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enjeu de notre évolution cérébrale va se dérouler dans l'arène de la vidéo. L'écran de télévision est la rétine de l'œil de l'esprit. 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Et c'est pourquoi la télévision est la réalité. 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

0: et bienvenue dans votre émission Metal Punk Hardcore, des riffs et des crêtes sur Canal 92.2 MHz pour une nouvelle émission. Ce soir, on est lundi, bien entendu, 20h, avec un petit peu de retard, on a démarré. Salut Seïda.
1: Salut Elmer.
0: De retour, la semaine dernière, il n'y a pas eu d'émission.
1: Non.
0: Pour différentes raisons.
1: Bon,
0: c'était férié, on a fait une petite pause, et ce soir on est très content de vous retrouver, notamment avec un invité
1: qu'on aime recevoir.
0: De marque, qu'on aime recevoir.
2: Et ça me fait toujours plaisir de venir en plus.
0: Salut Clément.
2: Bonsoir.
0: Tu connais bien la maison, effectivement, c'est pas la première fois que tu viens, donc ça nous fait très plaisir quand tu reviens parler au micro de Canal Sud. On rappelle que tu es à ta propre structure de promo.
2: Tout à fait, c'est ça.
0: De groupe qui s'appelle de Vous Connaissez. Ouais. On va en parler ce soir. Et puis tu officies également pour le média New Noise.
2: Tout à fait.
0: Donc tu vas nous en parler aussi, hein, comme d'habitude.
2: Comme toujours.
0: On veut connaître les dernières nouvelles fraîches, l'actu.
2: J'ai fait une petite sélection de choses qui me font vibrer, de choses dont je parle dans New Noise. Et pas mal d'artistes que j'accompagne en ce moment. Ça a été dur de choisir.
1: Toujours.
2: Parce que c'est vrai que ces derniers temps j'ai bossé beaucoup d'artistes
1: oui.
2: dans les esthétiques que vous défendez dans cette émission et oui. j'ai l'impression qu'il y en a beaucoup plus que la dernière fois que j'étais passé vous voir, donc là j'avoue je me suis un peu arraché les cheveux pour faire cette sélection, mais je pense que ça va être pas mal. Et puis d'ailleurs on a commencé un peu sur un coup de tête avec des petits protégés à moi
0: oui.
2: qu'on a rajouté au dernier moment,
1: la petite cerise
2: c'est
1: sur
2: ça,
1: le gâteau
2: exactement,
1: pas prévu.
2: Vane Valkyries qui sont des chouchous, qui sont devenus des bons copains. Ça fait maintenant 3 ans qu'on travaille ensemble et on a bossé ensemble là, du coup sur leur deuxième album Wonders qui est sorti au mois de mars et qui a été très bien reçu par la presse spécialisée, qui a eu beaucoup de retours. Donc voilà, beaucoup d'amour pour eux, beaucoup d'admiration pour le travail acharné qu'ils font sur chaque album. Donc c'est pour eux, big up aux frangins Yann et Simon, voilà.
0: Un groupe qu'on avait déjà diffusé effectivement, qui est bien sympa, donc tu nous proposes toujours une belle sélection, hein. Quand tu viens finalement pour nous c'est confortable parce qu'on n'a rien à faire, tu nous proposes une programmation clé en main qui est magnifique et qui souvent va aussi un peu au-delà du métal, donc c'est ce qui nous plaît aussi quand tu viens à l'émission, parce que tu proposes des choses qui sont un peu différentes.
2: Alors et, je suis toujours pas venu avec du rap français, mais...
1: Non, mais la saison 2 peut réserver des surprises.
0: On connaît après tes goûts, donc oui, on retrouve un certain nombre de styles que tu apprécies et que qu'on va retrouver également dans les groupes dont tu fais la promotion. Mais bon, tu es là pour ça aussi. Et il y a des bons petits groupes que tu vas nous faire découvrir ou redécouvrir. En tout cas, une belle programmation. On est ensemble jusqu'à, on va dire, 22h à peu près.
1: Oui, même si ça dépasse.
0: Mais même si ça dépasse, voilà. C'est pas grave,
1: c'est
0: on
1: pas
0: est
1: grave.
0: Bien. Donc, c'était pour commencer.
2: 1h du mat, on sera encore là, ça va être génial.
1: Mais on aurait de quoi
2: non,
1: faire.
2: Restez avec nous, restez avec nous surtout.
0: Bon, il y avait un sujet qui te tenait à cœur de parler en ce début d'émission, un hommage important à rendre.
2: Absolument, je voulais qu'on lance cette émission avec un morceau de Year of No Light, qui sont un peu nos Russian Circles à nous, qui sont les patrons de la scène post-rock, post-metal. En France, parce que au mois d'avril, on a perdu un copain, Shiran, qui était guitariste de Year of No Light, qui est une disparition qui, moi, m'a énormément touché, parce que au-delà d'être un musicien hors pair et un grand passionné de musique, c'était quelqu'un avec un cœur en or, que à chaque fois que tu le croisais, il te faisait te sentir bien, il te montrait que tu comptais en fait, tout simplement.
1: Ouais.
2: Et ça m'a énormément affecté et je pense pouvoir dire que notre monde, notre scène musicale n'est plus la même depuis son départ. Donc ça me tenait à cœur de doublement commencer cette émission avec lui pour le garder dans nos pensées, le garder dans nos cœurs, avec un morceau de Year of No Light. Et c'était pas facile de trouver un morceau relativement court de Year of No Light,
0: oui.
2: Donc j'ai choisi Gehenne sur l'album Toxin, et puis enchaîné dans un tout autre registre avec un de ses autres groupes, Mortuaire, qui là fait du gros death metal.
0: On n'est pas du tout dans le même genre,
2: voilà,
0: c'est ça.
2: Mais Shiran, c'était ça justement,
0: ouais.
2: C'était ce gros fan de Black Sabbath et
0: d'accord.
2: de Death, d'Entombed,
0: ouais.
2: Et qui a joué dans une multitude de groupes. Il a aussi joué dans Monarch, là dans délire très doom, beaucoup plus occulte. Il avait aussi Faucheuse. J'aurais voulu faire écouter un morceau de Faucheuse, oui, mais on n'y a pas accès malheureusement.
0: D'accord. Okay.
2: Puisque leur musique est essentiellement disponible sur Bandcamp, et je ne balancerai pas comment vous diffusez vos morceaux, mais là ce n'était pas techniquement possible. Mais grosse pensée pour Shiran, grosse pensée pour ses amis, pour ses proches et pour les musiciens avec qui il s'est associé pendant tout son parcours musicien. On l'aime, on pense fort à lui et il est toujours avec nous à travers sa musique. Voilà.
0: Et on lui rend hommage donc avec Year of No Light et Mortuaire, de groupe bordelais. Je ne sais pas si on l'a précisé. Mais c'était important pour nous, effectivement, d'avoir une pensée pour lui. On se retrouve juste après.

0: C'était Year of No Light et Mortuaire pour rendre cet hommage dont on a parlé juste avant. Ces deux morceaux et ces deux groupes de Bordeaux. On est toujours donc avec Clément qui proposait une belle programmation. Donc on va continuer avec des groupes qui sont pas forcément de ton écurie et vous connaissez,
1: mais oui, c'est ça. Il y a
0: y en aura aussi.
1: Mes coups de cœur personnels.
0: Tes coups de cœur perso, voilà, un bon petit mixte. Bon, toi, comment ça va, toi? La forme? Depuis la dernière fois?
1: Oui, plutôt, oui. C'est vrai, ces dernières semaines ont été assez intenses pour plein de raisons, mais globalement, ça en va. Toujours pas mal de projets à défendre en ce moment.
2: Jusqu'à t'en as rentré quand même un bon paquet sur les 4-5 derniers mois.
1: C'est un petit peu plus compliqué pour cet automne-là pour l'instant, à vrai dire. Je lance un appel aux artistes indépendants qui chercheraient un attaché de presse ou une personne pour promouvoir leur projet qui sortirait cet automne.
2: Et Clément,
1: contactez-moi. Voilà, je suis là pour vous. Parlons-en. Mais effectivement, ces derniers temps, ça charbonne pas mal pour défendre ces projets très excitants et puis aussi pour continuer de découvrir des choses et écrire dessus dans New Noise et les interviewer dans New Noise.
2: Voilà. Exactement. Un New Noise qui est sorti donc il y a pas très très longtemps, hein, il y a peut-être une petite dizaine de jours
1: Il y a deux bonnes semaines.
2: Voilà, deux bonnes semaines.
1: Ouais, exactement.
2: Que j'ai pas encore eu le temps de feuilleter et je veux me poser pour lire cette magnifique interview.
0: Et pourtant tu pars en voyage en train, tout ça, tu dois avoir le temps de.
2: Ouais, mais t'as toujours les gamins qui chialent, le chien qui aboie.
1: Bazar de dingue, j'ai ramené un numéro. Donc tu peux déjà avoir
0: comme ça.
2: C'est celui que j'ai reçu.
1: C'est la couverture avec Failure, du coup.
0: Et t'as pas de chance, c'est pas resté bloqué dans le train 14h.
2: Et non,
0: t'aurais eu le temps de le lire.
2: Non, j'ai pas eu cette chance, sans clim, sans rien. Merci la SNCF.
0: Bon, tu vois, regarde, le New Noise vient à toi.
2: Livré
0: grâce à Clément.
2: À la
0: tu
2: maison.
0: Vas même pouvoir nous faire quelques petites chroniques en live, là. Bon, et combien de groupes alors au catalogue?
1: Difficile.
0: Au jour d'aujourd'hui, difficile de dire.
1: Alors, je vais essayer de broder le temps de retrouver mon tableau Excel officiel avec le nombre de groupes depuis.
0: Et on parle de roster, c'est ça
2: C'est
0: ce que je vois dans les messages que l'on reçoit. Ça. On parle du roster de vous connaissez.
1: Roster de vous connaissez, absolument, du catalogue en quelque sorte. Sachant que je
2: sachant
1: me suis lancé
2: que...
1: il y a 5 ans et demi maintenant, ça va faire 6 ans cet automne. Et je suis à une trentaine de médias, une trentaine de projets
0: d'accord.
1: à l'année.
0: D'accord.
2: Donc ça fait quand même un
1: parfois
2: bon.
1: Parfois des artistes qui reviennent aussi.
2: Tout à fait.
1: En tout et pour tout, officiellement, pour
2: à ce jour,
1: il
2: est.
1: Il y a un nombre très exact de 144 artistes
0: qui
1: ont rejoint mon roster. Et oui. Et j'en oublie peut-être. Je suis pas sûr d'avoir mis à jour, mais on doit être entre.
0: On doit être autour de. Ça fait quand même beaucoup.
1: Autour de
2: entre,
1: ça.
2: Entre 140 et 150 artistes qui te font confiance.
1: C'est ça, tout à fait.
2: Dans leur projet De quelle manière toi tu les accompagnes, c'est-à-dire
1: en
2: que
1: fait,
2: quand
1: le
2: ils
1: but
2: t'appellent,
1: du jeu.
2: Ils disent, voilà, on a sorti une galette. On en fait quoi?
1: Et ben justement, c'est pas on a sorti, c'est on va sortir.
2: C'est on va sortir.
1: On projette de sortir. Un album, un EP, parfois sur des projets un peu moins, c'est pas ambitieux le terme, mais un peu moins consistant comme des singles en one shot ou juste des clips de morceaux déjà sortis. Le but du jeu, quand des artistes font appel à moi, c'est que leurs albums soient chroniqués, que leurs morceaux soient diffusés en radio, qu'ils se fassent interviewer par des médias de différentes couleurs, de différentes natures. Et je fais en sorte que ça se réalise en envoyant beaucoup de mails à des médias, en les relançant aussi. C'est une gymnastique que j'ai mis un petit moment à trouver.
2: Et qui est bien rodée.
1: Mais là maintenant, je pense que vous êtes
2: bien placé. Tu peux t'envoyer des fleurs, pour
1: savoir si vous dites que c'est bien rodé, je vous fais confiance parce que vous êtes les premiers concernés quand j'envoie des projets.
2: Exactement.
1: Le but c'est de faire découvrir des choses et surtout d'y mettre toute ma passion. Vous connaissez mes communiqués de presse et vous savez que j'y mets beaucoup de passion.
0: Ah oui, complètement, ça c'est vrai. C'est pas très, très, très bien écrit.
2: C'est
0: très...
2: pas trop radiophonique, mais effectivement, nous, quand on reçoit ces mails-là, déjà, ils sont visuellement très agréables à lire.
0: Oui.
2: Ça accroche le regard. Il y a du texte, mais pas trop. Il y a de l'image, mais pas trop. Voilà, c'est hyper équilibré et c'est pas un mail...
0: C'est pas un mail très trop formaté en fait. Moi, c'est ça qui me plaît aussi. Je trouve que c'est quand même assez personnel. Je vois que tu dégages une envie.
1: Je mets vraiment un point d'honneur à faire ça.
0: Un point d'honneur à bien les rédiger et que ça soit très. Que ça colle vraiment à ce que tu ressens et ce que tu as envie de dire sur ce groupe en fait.
1: C'est exactement ça. Et puis, c'est aussi. C'est un peu mon credo depuis le début. Je suis vachement attaché à l'authenticité, à la spontanéité, à présenter des groupes. Comme j'en parlerai à des potes, comme si je faisais découvrir à des potes, à leur dire il faut que tu écoutes ce groupe pour ces raisons-là.
2: C'est ça. Donc, et c'est ce qu'on ressent en fait quand on reçoit ce mail En fait, tu nous racontes une histoire et tu rentres dans.
1: C'est ce que j'essaie de faire en tout cas. Si vous le recevez comme ça,
2: nous on le reçoit comme ça.
1: C'est bon signe.
0: On le reçoit comme ça parce qu'on reçoit d'autres aussi mails d'autres labels et qui sont toujours formatés pareil en fait. Au final, on se lasse un petit peu parce qu'on a l'impression que c'est toujours un peu des redites. Les choses sont toujours les mêmes choses sont toujours dites sur les groupes. Bon, toi, au moins, effectivement, tu vas personnaliser et donner vraiment envie de découvrir ce groupe parce que t'en parles comme tu le ressens en fait. Ça se sent dans la rédaction.
1: Ça me va droit au cœur en tout cas que vous le ressentiez comme ça.
2: Et ben voilà. Qu'est-ce qu'il y aurait d'autre à dire de plus ?
0: Eh ben, on va passer un peu de musique encore.
2: On va passer un peu de musique.
0: Quelques coups de cœur ou pas ?
1: Eh ben, là, c'est du coup de cœur et un groupe que je suis depuis ses débuts, Doutes Escadeurs, duo belge, qui atteint là maintenant un statut d'incontournable dans cette scène.
2: Absolument.
1: Aventureuse.
0: J'ai mis expérimental. Ça veut tout dire et rien dire à la fois.
1: J'ai chroniqué du coup leur nouvel album de Change Is Me là qui est sorti au mois d'avril. Et à chaque fois dans New Noise, dans les chroniques, on met toujours un petit encart avec le style musical. Oui. Moi, j'ai mis Inclassable Core.
0: C'est sans doute mieux qu'expérimental.
1: Mais ça reste quand même expérimental et très niche. Et énorme mélange des genres sur Doutes Escadeurs. Ils ont toujours fait ça. Ils ont vraiment démarré mélange de sludge, de grunge, de rap indus. Ils sont allés de plus en plus vers des choses très électro. Mais en gardant cette formule chant basse, chant batterie. Et voilà, ce nouvel album, je trouve vraiment que c'est leur meilleur depuis leur premier EP. Qui est un album qui a une sacrée histoire. Doutes Escadeurs, la thématique de leurs albums, enfin pas vraiment la thématique, mais on va dire la constante, c'était leur titre Year Zero pour le premier EP, ensuite Year One pour le premier album, Year Two pour le deuxième album, qui était sorti il y a 2 ans. Forcément, on s'attendait à ce que Year 3, tout à fait. Et en fait, ce qui s'est passé, c'est qu'ils avaient terminé cet album-là à l'automne dernier, mixé, masterisé. Et en fait, ils l'ont mis à la poubelle complètement.
0: D'accord.
1: Et ce nouvel album de Change Is Me, qui du coup rompt le cycle des Year, ils l'ont composé, enregistré en une semaine complète. Et chapeau les gars d'avoir réussi à faire un album comme ça. Et c'est un album que ils le disent eux-mêmes qui est beaucoup plus représentatif des personnes qui sont sur le moment, parce que apparemment Year Three, c'est un album qui a mis longtemps à germer, à voir le jour.
2: Gestation longue.
1: Et là, c'est vraiment leur album le plus spontané et toujours dans le mélange des genres. Et d'ailleurs, j'ai le morceau que j'ai choisi, c'est peut-être le plus à part sur cet album-là. Please Just Make It Stop, pour moi c'est le morceau le plus hip-hop, le plus rap indus de cet album là et je pense que c'est mon préféré sur The Change Is Me. Donc voilà pour Doutes Escadeurs.
2: On a eu la chance de les recevoir
1: à Toulouse l'année dernière. Avec Guns,
2: exactement. Une date qui était à pas rater.
1: C'était excellent, 3 semaines après leur Roadburn où j'avais eu

0: totalement inclassable ce Dodd's Escalator.
1: Ouais,
0: Alors, c'est peut-être le
1: absolument.
0: morceau qui est un peu particulier aussi, mais c'était sympa. Ça change un petit peu de ce qu'on passe d'habitude aussi.
1: Et c'est aussi pour ça que je me suis dit, allez, je vais faire un petit plaisir et partir sur ça. Ça peut être une bonne idée pour
0: Ouais,
1: donner un peu d'éclectisme.
0: exactement. Ça me donne envie
1: Déjà
0: d'aller au
1: que.
0: Roadburn,
1: Et ouais, après,
0: ça.
1: rien ne dit s'ils y seront l'année prochaine, mais en
0: Ouais,
1: tout cas, l'année
0: mais
1: dernière,
0: bon, les
1: c'était
0: affiches me
1: vraiment
0: plaisent
1: très
0: bien
1: très
0: en
1: bon.
0: général.
1: Ouais, complètement.
0: On enchaîne avec le suivant ou
1: Et bah ouais,
0: sans transition?
1: à fond. Et je précise que Dodd's Escader, du coup, on les retrouve en interview aussi dans ce
0: Exactement.
1: numéro
0: Dans
1: de
0: le
1: Nu
0: New
1: Noise.
0: Noise, dernier.
1: Interview consacrée aux morceaux préférés du chanteur-bassiste
0: Ok.
1: et producteur Tim, où on parle autant de Deftones que de Smashing Pumpkins et de rap français,
0: D'accord.
1: entre autres choses.
0: Et là, c'est toi qui as fait l'interview, on est
1: Ouais,
0: bien
1: tout à
0: d'accord,
1: fait.
0: hein.
1: J'ai fait une interview
0: Et
1: et j'ai
0: c'est
1: fait la
0: toi qui
1: chronique.
0: proposes. Comment ça se passe avec New Noise? Est-ce que c'est toi qui proposes? J'ai envie de faire
1: Des
0: l'interview
1: fois,
0: de tel groupe
1: effectivement,
0: pour cette sortie
1: je
0: ou...
1: propose des interviews à mon rédac chef. Des fois, c'est
0: D'accord.
1: lui qui propose, et puis après,
0: Ok.
1: on dit si on est OK ou pas. Il nous
0: D'accord.
1: envoie des listes. En général, on a quand même pas mal de liberté. Après, il y a
0: Après,
1: encore une
0: chacun
1: fois,
0: ses goûts
1: c'est
0: aussi, j'imagine.
1: voilà, c'est ça
0: Oui.
1: exactement.
0: Vous
1: Après, il y a
0: recevez, oui,
1: sûrement une liste en fonction des goûts de chacun, et puis il y pas,
0: a aussi
1: non, c'est une
0: des.
1: liste. On a une liste globale avec tout
0: Ok.
1: ce qui est possible, et ensuite,
0: Chacun
1: bah,
0: pioche.
1: on pioche. C'est
0: Ouais.
1: exactement ça. Ouais.
0: Ok.
1: Et donc, Dodd's Escader en interview dans ce nouveau numéro de New Noise, et aussi Poison the Well, que j'ai eu,
0: Ah, qu'on va
1: voilà,
0: écouter
1: grande
0: aussi, oui.
1: chance d'interviewer
0: Qui est une sortie
1: pour ce
0: 2026.
1: numéro-là. Sortie 2026, grand retour de Poison the Well, qui n'avait pas sorti d'album depuis 17 ans,
0: Ah, ouais,
1: si je
0: quand
1: dis
0: même,
1: pas de
0: ouais.
1: bêtises. Bah ouais, ce nouvel album, Peace in Place, qui est

0: sorti au mois de mars, qui est une dinguerie absolue en termes de metalcore, où on retrouve un peu la sève de leurs albums un peu originels, ceux avec lesquels ils ont concrètement fondé un sous-genre musical de métal et de hardcore, mais avec une production vachement moderne et quelque chose de très actuel. Ça tombe pas dans le passéisme en fait, et c'est ultra efficace et les morceaux sont vraiment super. Donc voilà. Et puis j'ai choisi mon morceau de préféré de cet album-là qui est pas un des singles, qui s'appelle Weeping Tones, où pour moi ouais c'est du Poison the Well dans toute sa splendeur.
1: Allez, sur l'album Peace in Place. Les Américains de Poison the Well, et on se retrouve juste après, ça va être assez court finalement.
0: Oui.

0: Oui, est-ce?
1: Moi, j'aime beaucoup ça, Train Fantôme.
2: On a attaqué le roster de vous connaissez, là,
1: oui, mais tout à
2: avec
1: fait.
2: Train Fantôme,
0: Tout à
2: groupe
0: fait.
2: de Nantes.
0: Oui, c'est ça. Entre Nantes, alors,
1: précisément,
0: voilà,
1: entre
0: précisément,
1: Nantes et...
0: Lorient et Nantes. Parce que Olivier,
2: oui.
0: Le chanteur-guitariste, est un peu mastermind de ce projet-là. Lui, il est de Lorient. Et les musiciens sont aussi de Nantes. Mais en tout cas, une formation qui nous vient du Grand Ouest, tout
2: d'accord.
0: simplement.
2: Et que tu viennes rentrer, donc.
0: Alors,
2: comment...
0: ça fait là quelques mois là maintenant qu'on bosse ensemble dans le cadre de la sortie du nouvel album Constant Farewells, qui est sorti le 22 mai dernier. Que dire sur Train Fantôme ? Bon, déjà, j'ai choisi un morceau qui est clairement le morceau métal de ce nouvel album-là, parce que Train Fantôme, on est dans un registre shoegaze, grunge, indie rock. Mais Olivier, bah, c'est aussi un gros fan de black metal notamment, d'où ce morceau un peu exutoire, gros fan de hardcore chaotique aussi, gros fan de Poison the Well qu'on a écouté juste avant.
1: La boucle est bouclée.
0: Donc pour moi ça faisait sens de passer ce morceau-là à la suite de Poison the Well et Rituals qui a été le deuxième single sorti sur cet album-là. Il y a un petit caméo, un invité surprise qui donne de la voix sur ce morceau-là. Si vous tendez l'oreille, vous entendrez une voix plus saturée qui vient contrebalancer celle en chant clair d'Olivier. Et bien ce n'est autre que celle du chanteur de Regarde les hommes tomber, Monsieur Terreur.
2: Okay.
0: Absolument.
1: Du guest de qualité.
0: Tout à fait, tout à fait. Et puis non, mais moi Train Fantôme, c'est moi j'aime à le qualifier de mon joueur préféré de l'équipe de France du rock. Je suis devenu méga fan avec son album précédent Thirst que j'avais chroniqué pour New Noise et que j'ai écouté en boucle et que j'écoute encore régulièrement, qui m'a vraiment touché comme album. Avec des espèces d'acquaintances pop, mais hyper musclées, avec ce truc très très rock, très très émo. À l'époque, le label m'avait accroché en disant que c'était un peu la rencontre entre le Deftones et le Elliott Smith de Heath Miser dans un bar PMU de Bretagne. Donc, et j'avoue que ça m'a intrigué, je suis venu pour cette description, je suis resté pour tout le package. Et ouais, c'est vraiment devenu un de mes groupes français préférés, et je suis évidemment ravi d'avoir travaillé avec Olivier sur cet album-là et d'en avoir assuré la promo. C'est un vrai chef-d'œuvre comme on n'en fait plus. Et puis les retours de la presse sont dithyrambiques, donc ça fait vraiment très très très plaisir.
2: Et pour ce groupe, donc c'est le label qui t'a contacté,
1: c'est
2: ou
1: ça.
2: Finalement c'est toi
0: alors,
2: qui finalement
0: non,
2: par rapport
0: non,
2: à
0: non là c'est entre en fait avec Olivier on est rentré en contact après ma chronique pour New Noise, voilà comment ça se passe avec les réseaux sociaux et tout, et puis on a pas mal créé du lien, on s'est lié d'amitié à travers ça, et puis voilà, moi le c'était naturel pour moi de lui proposer mes services parce que je suis avant tout un fan de musique qui défend les groupes qu'il aime, tout simplement. Et bah ouais, il était tout à fait partant pour qu'on bosse ensemble. Et voilà.
2: Et la scène nantaise est très prolifique aussi.
0: Oui,
2: c'est la mienne à preuve aussi qu'il y a
0: aussi
2: pas mal de bons petits groupes du
0: Nantes,
2: Lorient, mais voilà, dans cette
0: malheureusement, j'ai pas pu en placer dans cette émission, mais en même temps que Train Fantôme, j'ai aussi travaillé avec un groupe basé entre Nantes et Rennes qui s'appelle Cabaret Fantôme. Dans un tout autre style, là on est sur du dark rock, gothique, folk, prog, plein de choses, c'est assez inclassable, et c'est un projet vachement intéressant, donc je recommande aussi Cabaret Fantôme, mais ouais, Train Fantôme, très très heureux de les avoir défendus avec cet album-là.
2: On va enchaîner avec d'autres groupes qui font partie du roster
0: tout
2: de
0: à
2: vous
0: fait.
2: Connaissez.
0: Ouais, bah, là, on
2: et
0: part sur
2: notamment
0: un tunnel, vous connaissez. Et ouais, bah, Mascara, pareil, groupe dont je suis hyper fan depuis leur début, depuis le lancement vers 2019 avec leur premier EP. La réponse française à la scène heavy shoegaze américaine, avec bien sûr la référence à Deftones est très évidente quand on les écoute, mais avec aussi les influences de Nothing, de Soul Blind, de Bleed aussi, de tous ces groupes-là, Trauma Ray aussi, du très très gros shoegaze avec des très très gros riffs. Des accointances un peu post-hardcore de temps à autre avec quelque chose de très efficace, de très prenant, mais aussi de vachement émotionnel avec de belles envolées. Là, le morceau que j'ai choisi, c'était le premier single qu'on avait dévoilé pour cet album-là. Nova Ardor, qui est un de ceux qui tape le plus dans le dur. De cet album de Mascara. Et Mascara, j'en profite pour remplacer une petite pour eux. Là, ils sont bientôt en tournée avec This Will Destroy You. Donc, il y a pire quand même. Avec notamment, j'ai pas les dates en tête, mais je sais qu'il y a une date à Paris, aux Chinois, au mois de juin. Et je sais qu'ils vont retourner aussi avec eux cet été et aussi jouer avec Nothing. Toutes les informations sont sur leurs réseaux sociaux, donc j'invite à les suivre, Worship Mascara. Et puis j'espère que ce morceau vous plaira, à vous qui nous écoutez et qui n'écoutez et qui ne connaissez peut-être pas Mascara.
2: Eh bien, on s'écoute ça, un groupe parisien, Mascara.
1: Et si c'est pas le cas, on vous en donne l'opportunité.
2: Et puis, comme on l'a décidé entre nous, on va enchaîner avec un autre groupe, mais on en parle juste après.
0: Voilà. Tout à fait.
2: On fait comme ça ?
1: Allez,
2: ça va être l'enchaînement de la soirée. Nova Ardor de Mascara.

0: Et c'était Mascara, le groupe parisien, juste avant, et puis on a continué avec Sungrave
1: Tout
0: et
1: à fait.
0: l'album Afterglow, sorti également cette année, un groupe de Lille.
1: Ouais, tout à fait. Afterglow, sorti au mois d'avril. Et on reste dans cette veine très
0: Oui.
1: influencée Deftones. Mais Sungrave, ils ont ce twist vachement post-hardcore, un peu de daron à la Thrice.
2: Oui.
1: Petit côté un peu Quicksand aussi de temps à autre. Mais
2: Ouais.
1: c'est des groupes comme Senses Fail, Saosin, tout ça. Et même ce côté, bah, faut le reconnaître, très Linkin Park dans la voix aussi, avec beaucoup d'émotions. Et c'est ça qui m'a pas mal impressionné aussi. C'est cette manière de faire du riff, mais de très très lourd, mais en même temps avec quelque chose d'atmosphérique, parfois un peu technique, et de mettre beaucoup d'émotions dedans, je
2: Ouais.
1: trouve, quelque chose qui t'agrippe pas mal, et qui te fait ressentir des choses. Donc c'est un peu ça le programme de ce premier album de Sungrave, que j'ai eu le plaisir d'accompagner dans le cadre de cette sortie.
0: Alors on a passé des groupes de Nantes, de Paris, de Lille. On va parler d'un groupe de Besançon. Moi j'avais une question, la proportion de groupes français dans ton roster,
1: Très large
0: c'est
1: majorité.
0: une très large majorité,
1: Ouais,
0: hein, mais ça a
1: très
0: toujours été
1: très
0: le cas,
1: large
0: non?
1: majorité. Oui,
0: Oui.
1: ouais, non, c'est sûr. Il y a une période où, quand, à l'époque où je travaillais avec Pelagic Records, je bossais avec
0: Oui.
1: pas mal de groupes étrangers,
0: Oui.
1: effectivement, et je m'occupais que de la France pour eux. Depuis, c'est vrai que bah, l'année dernière, j'ai eu un seul artiste américain pour ensuite une trentaine d'artistes français. Et là, en ce moment, effectivement, je suis à 100%
0: D'accord.
1: d'artistes français,
0: Donc
1: ouais.
0: ça, c'est un choix ou ça se
1: Pas
0: fait
1: du
0: comme
1: tout,
0: ça
1: non, non, pas
0: naturellement
1: du
0: en
1: tout.
0: fait?
1: C'est absolument pas un choix. C'est
0: D'accord.
1: juste voilà les opportunités qui se
0: Ok.
1: présentent comme ça. Mais je n'en dirai pas plus pour l'instant. Il y a des choses qui se font et il y aura de l'artiste non français et non francophone d'ici la
0: D'accord.
1: fin de l'année
0: D'accord.
1: chez Vous Connaissez. Ouais.
2: Parce que finalement, des labels sur ces scènes expérimentales, un peu gaze, un peu sludge, un peu. Je veux dire, des petits labels qui se montent, il y en a des tonnes. Donc, qui ont aussi envie de promouvoir leurs artistes et qui ont peut-être pas dans leur staff quelqu'un qui sait manier l'art de la communication comme une agence de presse peut le faire. Donc ça peut être du gagnant-gagnant, gagnant pour l'artiste, gagnant pour le label, gagnant pour toi. Il y
1: Ouais,
2: a
1: c'est un peu la façon avec laquelle je vois les choses. C'est sûr que, après, voilà, en toute modestie, c'est vraiment des styles musicaux que j'étudie entre guillemets depuis des années, et avec lesquels j'ai pas mal forgé ma propre culture musicale. Mais après, bon, là, ça dépend aussi des opportunités, ça dépend aussi des confrères et des consoeurs qui sont aussi
2: Oui.
1: sur ces créneaux-là, quoi. Mais
2: Est-ce que toi, c'était démarche, c'est justement dans ta démarche aujourd'hui d'aller peut-être chercher aussi au-delà des frontières françaises, justement, c'est pour faire peut-être le travail que tu faisais avec Pelagic à l'époque.
1: Ben, ça m'est arrivé l'année dernière quand je me rappelle, on en avait parlé la dernière fois, mais quand j'y suis allé complètement au culot, quand j'ai demandé à King Youssef
2: Oui.
1: s'il était partant que je m'occupe de la France,
2: Oui.
1: et c'était complètement ok pour lui, et il était partant, et ça a donné ce que ça a donné,
2: Oui.
1: quoi, une super campagne pour son dernier album. Là, il se trouve que c'est des groupes étrangers qui sont venus me chercher.
0: D'accord.
1: Voilà. Vraiment, je peux pas en dire plus
0: Ah,
1: dessus.
2: non,
1: On en parlera en temps
2: on en
1: utile,
2: parlera à la rentrée.
1: mais
0: Tu
1: après, voilà,
0: reviendras.
1: ça reste vraiment en grande majorité
0: Ouais.
1: des groupes français qui rejoignent, qui font appel à mes services.
0: Mais c'est bien, parce que ça permet de aussi de promouvoir la scène locale, la
1: Et
0: scène
1: puis,
0: française qui est
1: bah,
0: florissante.
1: exactement,
0: Il y a des bons,
1: exactement,
0: vraiment
1: voilà.
0: des très bons groupes
1: À mon grand
0: qu'on
1: regret,
0: diffuse.
1: toujours pas de groupe toulousain. Donc, s'il y a
0: Ah
1: des
0: oui,
1: groupes
0: c'est
1: toulousains
0: vrai
1: qui nous
0: ça.
1: écoutent aussi,
0: Pas
1: j'ai
0: de
1: un
0: groupe
1: bureau en
0: toulousain.
1: ville, venez, on se
0: Mais
1: rencontre,
0: quoi,
1: je
0: les
1: vous.
2: gars?
0: C'est
1: Oui,
0: étonnant ça
2: bah
0: quand même.
2: oui.
0: Ouais.
2: Pourtant, à Toulouse, il se passe plein de choses.
1: Et oui. Donc,
2: Que
1: voilà, je
2: faites-vous?
1: lance encore une fois un appel. Groupe toulousain, groupe français, groupe internationaux. Je suis tout à fait disposé à travailler pour vous. Voilà. Et promis, c'est mon dernier moment auto-promo de
2: Oh.
1: la soirée. Voilà.
0: C'était le moment
2: Écoute, on n'est
0: promo.
2: jamais mieux servi que par soi-même, hein,
1: Exactement.
2: donc.
0: Mais écoute, on relira aussi voilà, ce message que tu viens de passer. On va aller à Besançon pour parler d'un groupe
1: oui.
0: que j'avais passé, j'avais diffusé aussi, parce que j'en profite pour dire que quand je me retrouve tout seul et que Seida n'est pas dans l'émission, j'en profite pour proposer des émissions que j'appelle French Touch ou la grosse boucle. En fait, c'est un peu le tour de France des meilleures sorties
1: de, France,
0: de la scène française en métal, punk, hardcore ou autre. Et bah, ça m'est arrivé forcément d'aller piocher dans ton roster.
1: Excellent.
0: Et je me souviens que celui-là aussi, il m'avait bien plu. D'autant plus que peut-être que, contrairement à Nantes, des groupes de Besançon m'aiment peut-être un petit peu moins. Donc c'est bien aussi d'aller montrer ce qui se passe dans d'autres villes que Nantes, et Toulouse.
1: On va peut-être finir par donner leur nom aussi, tout simplement.
0: Random Hearts.
1: Random Hearts, ouais, exactement. Énorme coup de cœur pour ce projet-là qui apporte un peu la preuve que. Besançon est un peu le nouveau Boston, puisque bah, là
2: ça
1: on est sur
2: par un
1: Boston ou New York, hein, puisque là on est sur des grosses influences américaines de
0: ouais.
1: post-hardcore, matinée de emo rock. Donc pour les fans de Quicksand, pour les fans de Cave-In, pour les fans de, bah, de Failure aussi, de Basement, Fiddlehead, des groupes comme ça, qui est un peu le All-Star Band de la scène de Besançon, parce qu'on retrouve des membres de Jack and the Bearded Fishermen, dont on avait parlé la dernière fois.
2: En fait, j'attendais que vous annonciez le nom du groupe, mais c'est le premier groupe auquel j'ai pensé. J'ai dit parce que bon, à Besançon, de toute façon, la scène, elle n'est pas.
1: Et donc, elle est
2: t'as cité
1: beaucoup
2: les
1: plus fournie
2: peut-être...
1: que celle qu'on pense, quoi, justement.
2: Effectivement.
1: Mais voilà, il y a deux membres de Jack and the Bearded Fishermen. ouais, là, vraiment, cet album-là, Love PTSD, chef-d'œuvre de post-hardcore mélodique. Grosse vibe d'Arony aussi.
0: Ouais.
1: Et ça fait plaisir. Ça fait plaisir d'avoir un groupe comme ça qui importe ce son à l'américaine, mais qui le fait en France. Qui fait appel un peu celui qu'on appelle le Willip français, à savoir Christophe Ogoma, excellent producteur basé à Nantes. On retourne à Nantes, hein, voilà. Et avec qui ils ont fait cet excellent album qui s'appelle Love PTSD. Et bah, je suis extrêmement honoré, extrêmement ravi qu'ils aient fait appel à moi et qui m'aient fait confiance pour défendre cette Unisie la tube.
0: Eh bien, on n'a plus qu'à passer un extrait de Love PTSD avec Past Tears.
1: On en parle après, mais on enchaînera avec les grands frères de Random Hearts.
2: Oui.

0: Quixen, on en parlait avec Clément qui est toujours avec nous dans l'émission. Quixen.
1: Qu'est-ce que ça fait plaisir!
0: Ah, ça t'aime bien, c'est un petit coup de cœur ça, non?
1: Mais c'est plus qu'un coup de cœur. Là, non, mais là, c'est
0: un kiff intégral.
1: Un incontournable total. ça fait hyper plaisir d'avoir un nouvel album de Quixen en 2026 là, qui va arriver cet été. Il sort cet été.
0: Bring on the Psychics.
1: C'est ça, pour le mois de juillet. Et bah, je crois qu'ils vont nous sortir encore une masterclass. C'est quand même ce genre de groupe là qui est
2: inattendu. C'est...
1: Alors je me disais étaient... quand même, là ça faisait 5 ans que le précédent album Distant Population, qui est extraordinaire, qui est pour l'instant mon préféré de leur post-reformation, ça faisait 5 ans qu'il était sorti, donc je me disais qu'il était temps d'y retourner quand même. Mais surtout, ouais, Quixen, ça fait plaisir de voir que eux, après leur reformation, ils sortent des chefs-d'œuvre.
2: Oui.
1: Donc là, celui-là, je pense que il fera pas exception. Et ce premier single là qu'ils ont dévoilé, moi me régale totalement quoi.
0: Tu l'attends avec impatience.
1: Ouais. C'est probablement l'album que j'attends le plus à l'heure actuelle.
0: Avec peut-être une petite interview à la clé.
1: Eh bien non.
0: Pas
1: pour moi
0: alors.
1: En tout cas,
0: un scoop là, mais bon.
1: Je suppose que les collègues. Les instances de New Noise s'en chargeront, et très certainement mieux que moi, parce qu'ils ont mieux connu, je pense, et qu'ils sont mieux placés pour ça. Je pense qu'il faut s'attendre à ce qu'il y ait une interview de Quixen pour le prochain New Noise, mais ça ne sera pas de moi.
0: D'accord.
1: Mais j'ai très très hâte de cet album que je vais vraisemblablement écouter tout l'été.
2: Et certainement pas que toi, puisque... Il est prévu aussi de passer un bel été avec des belles choses dans les oreilles. Et oui, effectivement, ça en fera partie, mais pas que.
1: Ah, je suis censé deviner?
2: Non, je sais pas. Il y a des choses qui vont arriver dans l'été... Dans ton roster,
0: de sortir. T'étais tellement subtil qu'on n'avait pas vu venir en fait.
1: Oui, alors très bien, transition. Alors là, pour le coup,
0: on peut avoir des scoops là, c'est bon.
1: C'est un projet qui est prévu pour le tout début de l'été, qui va sortir avant l'album de Quixen. Et on revient effectivement sur des projets que j'accompagne. Et là, changement de registre un peu. Là, voilà, on va apporter un petit peu de nuance dans cette émission.
0: Une transition.
1: Coup de cœur pour un trio qui vient d'Aix-en-Provence et de Vaucluse, qui s'appelle Nanika, qui démarre complètement, qui va sortir son tout premier maxi 3 titres le 19 juin, qui s'appelle Fears. Et Nanika, là, on est sur de la pop, mais de la pop très indus, parfois dark, très très. Qui a ce délire un peu. Ils aiment évoquer ça comme une fête qui dégénère un peu, quelque chose qui commence un peu assez, on va dire peut-être un peu accessible, et ensuite qui part en vrille et qui est de plus en plus dirty. Leurs trois références, quand ils se sont présentés à moi, ils m'ont dit nos trois influences principales, c'est Billie Eilish, Soulwax et Justice. J'étais intrigué, j'ai écouté, j'ai pris une petite claque.
2: C'est du fromage blanc avec des cornichons et de la harissa.
1: En vrai, quand on y réfléchit, c'est assez cohérent. Et quand on écoute en plus, moi, j'entends du Nine Inch Nails, j'entends du Madonna, j'entends du Goldfrapp, j'entends du Roy Jean Murphy, du Fever Ray aussi à certains égards. Et c'est vraiment intéressant. C'est hyper catchy, c'est très lourd aussi. Donc, je me suis dit que c'était l'occasion de casser un petit peu la routine et d'écouter ça tous ensemble. Donc c'est pour ça que je vous proposais d'écouter leur tout premier single de tous les temps, qui a été dévoilé.
0: Et donc, tu viens de...
1: Voilà, c'est ça qui a été dévoilé il y a un peu moins de 2 semaines, en prévision de ce premier maxi qui va sortir du coup dans un peu plus de 2 semaines.
0: Et que tu viens de rentrer dans ton roster, alors. C'est ça.
1: C'est ça, exactement.
2: Il est frais mon morceau.
1: C'est ça, exactement.
2: Voilà.
1: Leur morceau. Afraid of the Dark, Nanika.

0: vous êtes toujours sur Des Riffs et des Crêtes.
1: Et ça s'est terminé.
2: Contrairement à ce qu'on aurait pu penser.
0: Contrairement à ce qu'on aurait pu penser.
2: J'ai voulu rafraîchir un petit peu.
3: On n'est pas parti siroter quelques cocktails. Non, c'était un morceau qui se terminait tout doucement, juste avant Nanika, dont tu avais parlé. Clément.
2: Juste après Nanika.
3: Et puis juste après, effectivement, Dame Area.
2: Tout à fait, ouais. Dame Area, groupe espagnol, électro-indus, noisy. J'avais pris une bonne claque en les voyant au Roadburn l'année dernière, justement. Et je vais les revoir à Rockin' Bourlon cette année. Donc là, sur la caution gros stuff de Rockin' Bourlon cette année.
0: Donc ils vont passer tard la nuit.
2: Ouais, je pense. Voilà. C'est fort après, probable. Le running order n'est pas encore dévoilé.
0: Non, mais bon,
2: je
0: pense
2: que ça va être pour.
0: Ça sent un groupe de voilà. Fin de soirée, ouais, fin de soirée, début de nuit.
2: Ouais, complètement.
0: Pour lâcher les chevaux.
2: Dame Area, vraiment gros coup de cœur pour ce groupe-là, hyper efficace. Et puis avec un discours. Un discours féministe, humaniste,
0: ouais,
2: qui me parle beaucoup forcément. Hein.
0: C'est le pendant Riot Girl, mais sur la partie indus un peu.
2: Ouais,
0: dans
2: je pense qu'on peut dire ça, ouais, effectivement. Ouais, ouais. Et bah ouais, voilà, Dame Area avec ce morceau qui s'appelait Urlo di Guerra sur l'album Toda la Verdad sobre Dame Area.
3: Qui est sorti en 2024, mais il me semble avoir vu passer un album récemment sorti, non?
2: Je sais si c'était l'année dernière ou il y a 2 ans, mais
3: d'accord, qui est à peu près le même nom d'album, ouais. En fait, mais c'est pas.
2: Je crois que c'était l'année dernière.
3: C'était l'année dernière.
2: Mais ouais, voilà, je me suis dit que ça pouvait être sympa d'enchaîner avec ça après Nanika.
3: Parfait.
0: Ah bah, clairement. Enfin, là, on était dans la petite bulle électro, indus,
2: très très
0: noise,
2: punk,
0: très punk
2: dans l'esprit, ouais.
0: Aussi dans l'esprit, Une bonne proposition de vous connaissez et de notre
2: alors qui ne fait pas partie du roster de vous
0: non,
2: connaissez
0: non,
2: Dame Area
0: c'est Nanika, pas qui oui, c'est
3: mais
0: toi qui
3: pourrait.
0: L'a proposé parce que c'est toi qui a travaillé Clément cette fois-ci
2: oui non c'est sûr
0: donc tout
3: mais
0: ça
3: quand t'as un vrai quand t'as un gros coup de cœur pour un groupe tu peux aller les chercher aussi, tu peux les contacter, ça t'est arrivé ou pas
2: général,
3: forcément
2: si j'ai un gros coup de cœur, c'est qu'ils ont déjà sorti quelque chose, donc forcément c'est pas pour ce projet-là, mais
3: ouais.
2: Non, ça m'est déjà arrivé de proposer mes services spontanément.
3: D'accord.
2: Pour un projet qui suit, ouais. Bah, c'est ce qui s'est passé avec Train Fantôme,
3: avec Train
2: par
3: Fantôme.
2: Exemple, avec King Yosef et ce genre d'artiste-là.
3: Ok,
2: quoi,
3: d'accord.
0: Et souvent, quand tu les démarches aussi, c'est quand tu vas toi en concert que tu vois des
2: premières. Ça peut arriver. Ça peut arriver
0: parties,
2: des fois que
0: des
2: effectivement
0: bars,
2: j'aille les voir
0: peu,
2: et que je leur parle de ce que je fais. Et surtout quand je vois que c'est des groupes émergents qui sont parfois sur des premières sorties, ça peut m'arriver effectivement que j'aille spontanément proposer mes services en cas de coup de cœur. Ouais, absolument.
3: Ouais. Parfait. À quand un petit festival vous connaissez parce que
0: il y a
3: quand même un certain nombre de festivals qui existent
2: qui
3: sont organisés on va dire par les labels et maisons de disques
2: il me faudrait des journées de 48 heures ou alors tout simplement ne
3: c'est
2: pas
3: simple
2: dormir,
3: à monter ça c'est sûr
2: j'ai déjà tenté essayer de faire quelque chose mais ça s'est révélé plus ça s'est pas logistiquement ça s'est révélé compliqué et pas forcément réalisable par rapport aux ambitions que j'avais
3: ouais.
2: Et puis ouais
3: c'est une grosse organisation
2: ça demandait du temps et j'étais pas du tout dans les bonnes dispositions pour m'y consacrer
3: mais il faudrait l'organiser peut-être avec une autre structure qui organise les concerts non faire une sorte de partenariat
2: des fois j'ai des groupes avec qui j'ai travaillé qui jouent ensemble sur des mêmes soirées donc des fois c'est un peu de façon non officielle des ce que j'aime appeler des vous connaissez night
3: vous connaissez party
2: ouais. Mais évidemment j'adorerais
3: ouais,
2: vraiment dans
3: ouais.
2: un monde idéal où tout est possible mettre en place quelque chose ouais bien sûr
0: Bah disons que la complexité des lieux de trouver
2: et puis l'économie aussi
0: oui clairement. Clairement, quand on voit même des grosses structures, on parle de Noiser souvent dans cette émission,
3: ouais,
0: mais plein d'autres, hein, Mind the Gap, le Ready for Prog, enfin, en tout cas pour parler des associations toulousaines qui font beaucoup de choses, et même des plus petites, hein, Kid Production, Toulouse Crust, enfin bon, il y en a plein, qui bataillent pour proposer des dates assez régulièrement et dans des styles assez divers et variés. Donc, je veux dire, celui qui ne trouve pas un concert à Toulouse, c'est que bah, soit il ne sait pas lire, soit il a la flemme. Mais bon, et donc l'organisation d'un événement demande beaucoup de temps, beaucoup d'investissement.
3: Oui, c'est un vrai métier. Et puis un risque
0: et
3: aussi.
0: Et un risque aussi
3: dis,
0: de dates qui se sont annulées. Enfin, très dernièrement, et aussi avec.
3: Économique et financier. Oui.
0: Le prix de l'essence, enfin, le prix des hôtels, etc., qui se sont retrouvés à être annulés parce que.
3: Complètement.
0: Parce que économiquement, c'est compliqué.
3: Oui.
0: Donc, mais d'un autre côté aussi, voilà, les groupes, ils ont envie de jouer, ils ont envie de proposer des choses. Et ouais, l'équilibre ne se fait pas encore.
2: Ouais.
0: Donc, on espère très vite sortir de cette, cette époque un peu morose pour pouvoir repartir et proposer des choses. Parce que rien ne vaut le live.
2: C'est clair.
0: Et de vivre les choses.
2: J'ai quand même le sentiment, quand même, depuis la fin du Covid, entre guillemets, d'avoir repris un peu un rythme de concert assez soutenu.
0: Oui.
2: Il y a quand même une offre qui n'est pas la même qu'il y a 6 ans.
0: Non, clairement.
2: Non. Voilà.
0: C'est assez soutenu. Hein, c'est-à-dire que on parle de la région toulousaine, mais il y a plein d'endroits. Même Marseille, aujourd'hui, ils ont une scène. Qui commence à émerger, Montpellier commence à sortir un peu son épingle du jeu, voilà, on met des villes comme ça sur la carte, et il y a des tournées même qui passent carrément pas par Paris, hein, qui font d'autres
2: Même des tournées qui passent pas par la France
0: et des tournées qui passent pas par la France tout simplement, mais
2: on les voit passer les tournées les European Tour qui passe par l'Allemagne, l'Angleterre,
0: ou alors
2: c'est
0: ils font une obscure ville à la frontière entre la Belgique, l'Allemagne et
3: à la frontière dans l'est de la France, c'est ça. Un petit crochet
0: ravitaillé par les corbeaux.
3: Ouais.
0: Mais
3: c'est vrai.
0: Mais oui. Après, c'est le travail que toi tu fais avec ces groupes en leur proposant ton expertise et de les faire connaître aussi par le public et par les médias pro, c'est que derrière aussi ça doit se matérialiser par un live à un moment donné et de le proposer au public.
2: Je pense quand même.
0: C'est la finalité.
2: Il n'y a pas de secret, sortir son projet c'est bien, mais le faire monter sur scène c'est quand même le nerf de la guerre et c'est ce qui fait la différence pour... Voilà, ça suffit pas d'avoir des écoutes, ça suffit pas d'avoir des chroniques qui tombent, des diffusions radio. C'est vraiment de monter sur scène et de tourner qui est un vrai game changer. Mais encore faut-il trouver des dates, encore faut-il trouver les bonnes structures et être bien accompagné pour ça.
0: Ouais, voilà. Clairement. Et ça, toi, tu
2: non.
0: C'est pas quelque chose
2: non,
0: dont
2: non.
0: tu... Non, non, alors je sais que tu le fais pas, mais est-ce que tu... T'as dans ton réseau des gens vers qui tu peux les adresser.
2: Oui, bien sûr. Oui.
0: En leur disant bon, moi, je fais pas cette partie-là, c'est pas mon taf. Mais par contre, voilà, moi, je connais.
2: Ça m'arrive de recommander, comme ça m'arrive de me faire recommander par des camarades bookers ou qui font pas le même métier que moi.
0: Ouais.
2: Donc, mais oui, complètement, ça arrive.
0: L'entraide, quoi.
2: Tout à fait.
0: C'est bien.
3: On continue avec le roster.
2: Autre artiste, Ex Divided, qui est un projet qui sort un petit peu des sentiers battus en ce qui me concerne, qui est représentant un peu d'un sous-genre métal qui squatte pas forcément mes playlists, mais qui moi m'a complètement séduit. Ex Divided, c'est un projet solo d'un musicien qui est basé à Hondres, dans les Landes.
3: Dans les Landes, oui.
2: La terre natale de Gojira,
0: tout simplement. Tout à fait.
2: Et à la base, il est bordelais. Il a joué dans un groupe qui s'appelait Apollonia, qui faisait plutôt du post-metal, qui s'est arrêté il y a 10 ans. Et il a fait un gros break de musique après ça. Et là, il s'y remet en solo avec un premier EP, Ex Divided One, qui va sortir le 3 juillet. Et là, on est sur du métal alternatif, vachement atmosphérique aussi, avec des riffs hyper efficaces, hyper pêchus. Avec un gros travail sur les mélodies, même exclusivement du chant clair. Il n'est pas forcément d'accord avec ça, mais moi j'ai entendu The Ocean, alors que les influences les plus les plus comment dire
0: qui revendiquent.
2: Déjà les influences qu'il revendique lui et qui sont plus parlantes quand on écoute, ça va être des groupes comme Life of Agony ou comme Catatonia. Et puis surtout, il a une vraie intention pop avec ces morceaux-là, quelque chose de vachement accessible dans le métal. Et faut dire que c'est quand même super bien fait, mais que ça tombe pas dans la mièvrerie pour autant, j'ai l'impression. Oui. Donc voilà.
0: On va avoir le petit cœur qui saigne, mais pas.
2: Très heureux de pouvoir le défendre avec ce tout.

0: Ouais, hein.
1: Drug violence.
0: Oui, tout à fait.
1: Qui me fait penser à du Chad Pile.
0: Alors, oui.
1: Un petit peu quand même.
0: Il y a clairement de ça. Ils sont sur le même label aussi, chez The Flenser.
1: D'accord.
0: Mais oui, il y a ce truc très noise, hardcore. Mm. Mais là, comme on l'a entendu sur ce. Sur
1: avec
0: ce,
1: des breaks improbables.
0: Ce single, là. Il y a aussi ce côté folk americana avec du banjo. J'adore le banjo, donc je suis content d'en entendre tout simplement.
2: Et c'est vrai qu'il n'y en a pas souvent du banjo, faut reconnaître.
1: Et dans sur le dernier album de Chad Pile qui est assez déroutant.
0: Ah, celui avec Aiden Pedigo, ouais.
1: Avec Aiden Pedigo, effectivement, ils sont partis sur des contrées qui sont.
0: Plus acoustiques, ouais, effectivement.
1: Qui sont étonnantes.
0: Et autant, bah voilà, pour Chad, dans le cas de Chad Pile, c'était un peu un pas de côté. Pour Truck Violence, ça fait vraiment partie du spectre sonore de cette alternance de gros noise rock matinée de hardcore avec ses influences folk. Énorme coup de cœur. L'album sortira fin juin, si je dis pas de bêtises, le 26 juin. Moi, j'ai eu la chance de pouvoir l'écouter parce que j'ai interviewé le groupe tout à l'heure avant d'arriver.
1: D'accord.
0: Justement. Donc on en parlera dans New Noise cet été. Et là, c'est pour moi vraiment la grosse découverte à côté de laquelle il ne faudra pas passer quand on aime ces musiques bruyantes, exigeantes et un peu timbrées sur les bords.
1: Ouais, moi ça me plaît ça, ouais. Le prochain album s'appellera The Weather Rain Is My Body, c'est ça ?
0: Tout à fait.
1: Et ils sont de Montréal, je crois. Hein,
0: c'est oui, ça ? Ils sont de Montréal, Québécois, c'est ça. Ouais. Les deux membres fondateurs sont originaires d'Alberta. Mais c'est, après, ils sont arrivés à Montréal et ils ont commencé la musique à Montréal, ouais, effectivement.
2: Et donc, vous pourrez retrouver cette interview dans le numéro 80 de
0: ouais,
2: New Noise.
0: Oui, c'est ça, exactement. Oui, puisque le dernier, c'est le 79.
2: Exactement.
0: Donc, le prochain, c'est le 80.
2: Facile.
0: Absolument.
1: On enchaîne ?
0: Ouais.
1: On revient au roster avec Healer.
0: Voilà, encore des
1: un groupe de tour.
0: Groupe de tour, Healer, ouais. Où, c'est un peu une rencontre au sommet, un peu un all-star band de tour, puisque ça rassemble des membres anciens et actuels de Verbal Riser, Stoekan, Beyond the Sticks et Crackhouse. Et là, on est dans un style... C'est rare, et je suis hyper heureux de bosser sur un projet vraiment estampillé, sludge metal, stoner, etc. Parce qu'au final, c'est un peu plus rare que je bosse sur des groupes comme ça, et puis surtout un groupe qui arrive en me disant que leur référence c'est Torch, c'est Kylesa, c'est les premiers Baroness, c'est Mastodon, c'est Hellfire, c'est des groupes comme ça. Donc moi je suis content de pouvoir bosser sur des grosses branlées comme ça
2: qui font bien plaisir.
0: Exactement. Healer, ils vont sortir leur deuxième EP le 10 juillet. Ça sera ma dernière sortie avant la relâche
2: saison.
0: De l'été.
1: D'accord.
0: Et avant la rentrée. 4 morceaux, c'est le deuxième volet d'une trilogie qui a commencé l'année dernière avec l'EP Deconstruction. Et là, on est vraiment sur un style de sludge très lourd, très écrasant, avec des vrais riffs enclumes, mais avec ce côté vachement mélodique aussi, qui est hyper prenant, qui accroche l'oreille, avec les petites subtilités pop qu'on peut parfois retrouver chez Torch. Et puis voilà, l'affiliation ne s'arrête pas là, puisque cette EP et l'EP précédent aussi, ils ont été masterisés par Jonathan Nunez, qui est le guitariste de Torch et ingénieur du son de renom. Donc voilà, gros banger, grosse branlée, et puis comme j'aime à le présenter ainsi, c'est vraiment un EP qui annonce un été qui sera suffocant. Voilà, tout simplement.
1: C'est bien parti pour en tout
0: oui,
1: cas.
0: Oui, voilà.
1: Donc ce sera parfait. Ça va coller l'ambiance chaude de l'été.
2: Ça va plaquer.
0: Buvez de l'eau.
2: Oui.
0: Buvez de l'eau et
2: hydratez-vous.
0: Et démantelons les industries fossiles, surtout.
1: On s'écoute le morceau Red Waves de Healer et puis on va enchaîner avec un groupe qu'on présentera après, mais bon.
2: Est-ce que c'est utile ?
1: Est-ce que c'est utile ?
0: On en parle après.
1: En tout cas, on parlera d'un très bel album qui est sorti cette année également. Mais tout d'abord, c'est Healer et on se retrouve juste après.

0: Amen.
1: Est-ce qu'on en parle de cet album là?
0: Bien sûr, bien sûr.
1: On est toujours avec Clément sur Canal Sud dans des rêves et des crêtes. Et puis là,
2: les miracles existent.
0: Le retour de Neurosis.
1: Neurosis is back. Et
0: je m'en remets toujours pas. Moi, vraiment, à titre personnel, je m'en suis toujours pas remis. Alors
1: personne s'y attendait. Tu attendais pas?
0: Personne. Personne.
2: Non, les gars, ils ont fait ça en secret, en mode secret.
0: Chapeau. D'accord. Vraiment, chapeau. Déjà, juste de rien avoir fait fuiter.
2: Ah non, ça c'est remarquable.
1: Énorme, ça, ouais.
0: D'avoir
1: est-ce que c'est possible encore aujourd'hui?
0: On apprend que apparemment ils ont terminé l'album en janvier, février, un truc du genre, je crois vraiment janvier quoi. De rien avoir fait fuiter, de l'avoir sorti en plein après-midi.
2: Les gars, on vous balance ça.
0: Vraiment ce retour là et qu'en plus ça soit exceptionnel à ce point-là, c'était inespéré. Totalement inespéré. Donc non, Neurosis, que dire, immense groupe. Et puis surtout la fierté de pouvoir se dire ouais, on réécoute Neurosis.
2: Oui.
0: Parce que faut rappeler le contexte, c'était que fin 2019 ils avaient annoncé leur mise en retrait,
2: la séparation
0: avec Scott Kelly, qui a quand même avoué de très très graves agissements envers sa famille.
2: Disons que le dossier est sorti chaud bouillant, alors qu'il a été mis un peu sous couvert, ça a explosé.
0: Les voyants étaient au rouge, hein. En plus, le batteur Jason Roder avait aussi revendu son matériel l'année dernière.
2: Il a dit j'en ai marre.
1: Voilà, d'accord.
0: C'est ça.
2: Je revends le matos.
0: mais voilà, un nouvel album de Neurosis avec Aaron Turner de Isis, Sumac. Non, quel autre groupe il joue?
2: Old Man Gloom,
0: voilà, exactement. Ouais, ça fait tellement plaisir. Et puis déjà, voilà, ce nouvel album du coup de Neurosis, An Undying Love for a Burning World, qui a beau faire plus d'une heure. Moi, à chaque fois, j'ai l'impression qu'il passe en 30
2: comme
0: minutes.
2: Ça.
0: C'est
1: très, très réussi.
0: Ouais. Incroyable.
2: Très immersif. Ouais. Et ce côté où on sent la touche Isis
0: par
2: petites.
0: Mais ça reste Neurosis. Mais ça reste Neurosis. Quand même, quoi. Ouais. Et puis, il y a un peu ce retour aux sources, les passages un petit peu indus, synthétiques, tout ça qui font plaisir.
2: C'est un vrai plaisir.
0: Dave Edwardson, le bassiste, qui pousse la gueulante, comme à l'époque de Sue Silver in Blood. Waouh, ça fait trop plaisir aussi, quoi. Donc,
2: et des parties à trois voix qui sont absolument magnifiques.
0: De haute volée, on peut le dire.
2: Non.
1: Gros retour. Hein.
0: C'est trop.
2: Il n'y a pas un morceau qui sort du lot.
0: J'ai choisi le morceau le plus court.
1: Oui, c'est vrai.
0: Qui dure 4 minutes. Mais je crois que c'est Southern Scattered, mon préféré, avec ce riff un peu aller-retour, là, qui est vachement surprenant, en fait. Et vraiment, merci la vie pour ce retour de Neurosis.
1: On a tous été surpris.
0: Je sais pas s'ils écoutent, mais je salue le personnel de la poudrière à Belfort chez qui j'étais au moment où j'ai appris l'existence de cet album. Je salue Mélanie en particulier, qui était le bureau en face de moi. Je me suis arrêté net, j'ai juste montré mon téléphone. Mélanie, il y a un nouvel album de Neurosis. Et vraiment, il m'a fallu bien 20-30 minutes pour réaliser
1: que c'était.
0: Ouais.
1: Et puis une belle sortie.
0: Incroyable. Très probablement un de mes albums de l'année.
1: Je pense que c'est ce que j'allais dire en fait.
0: Qui se tabasse pas mal avec un artiste qu'on va écouter un petit peu plus tard après
2: et qui...
0: celui que, ouais, que, mais je pense que j'ai choisi pour maintenant. Là, c'est un petit retour.
1: Le Neurosis,
0: on va
1: le placer également dans la best-of. Moi, j'ai déjà mis sur le côté. Je pense qu'avec Seydar, on se rejoindra sur cette.
0: Je pense qu'il sera dans les tops de fin d'année.
1: Il figurera dans la best-of pour beaucoup de.
2: Indéniable.
1: Ouais, chez beaucoup de monde.
2: Mais là, cette année, tu vois, autant en janvier-février, on se disait, bon, on ne pourra pas faire mieux que 2025. Et 2026 a démarré tout doucement, mais alors.
1: Ouais.
0: Pour le coup, moi j'ai trouvé que c'était 2024, l'année vraiment légendaire. 2025, j'ai trouvé que pour moi ça mettait un petit peu plus de temps à.
2: Alors ça, c'est vrai, ça avait mis un petit peu plus de temps à démarrer.
0: Oui.
2: Mais que le dernier semestre, ça s'est bousculé et. Merde! Bon, on commence par qui, on commence par quoi.
0: Non, c'est ça. Mais en tout cas, c'est sûr que c'est le haut du panier, c'est dans le podium. Il se tabasse avec un autre album aussi qu'on va écouter tout à l'heure. Enfin, un titre extrait d'un autre album qu'on va écouter tout à l'heure. Mais aussi, sur mon podium, il y a le nouvel album de Gorillaz. Je tiens à en placer une quand même.
1: D'accord.
0: J'adore ce nouvel album de Gorillaz que je vais enfin voir sur scène vendredi, là, à Wheel of Green à Paris. Et ensuite, cet été à Musilac. Si vous aviez un petit peu perdu Gorillaz en cours de route, c'est vraiment une toute petite parenthèse que je fais. Ce nouvel album de Mountain qui est sorti fin février, c'est Plastic Beach 2 en fait, tout simplement. Hyper ambitieux, hyper beau avec toutes les sonorités de musique indienne, toute cette réflexion sur la spiritualité, sur l'au-delà, avec des participations posthumes de collaborateurs de Gorillaz décédés à partir
2: de bandes enregistrées,
0: exactement. Voilà, Damon Albarn qui a fouillé un peu dans toutes ses archives. Et à une époque où là on parle de faire ressusciter les artistes morts grâce à l'intelligence artificielle, c'est beau de voir une œuvre comme celle-là. Mon gros coup de cœur par rapport à ça. Écoutez ce nouvel album de Gorillaz si vous ne l'avez pas encore écouté. Mais en attendant, je vous propose qu'on fasse un dernier petit tour vers mon propre roster vous connaissez, avec ce qui, je pense, est le single le plus court sur lequel j'ai jamais bossé.
2: Mais en fait,
1: 46 secondes pour un morceau qui s'appelle Kidam.
2: Je me suis dit, mais c'est une faute de frappe en
0: non,
2: fait.
0: Pas
2: il
0: du
2: a...
0: tout. C'est
1: moi
0: un
1: aussi.
0: Morceau de 46 secondes.
1: J'ai vérifié plusieurs fois.
0: Ça va être très court. C'est un morceau qu'on doit à un groupe de Chaumont dans la Haute-Marne qui s'appelle No Vale Nada, qui évolue dans le plus pur style chaotic hardcore, noisy. Donc leur nouvel album s'appelle Kidam et ça sort ce vendredi, justement. C'est le premier single qui avait été dévoilé. Grosse mandale, grosse patate. Et puis production, encore une fois, au top du top par Amaury Sauvé.
2: Birdie in Rose,
0: Plebeian Grandstand, Point Mort, Ititanita aussi. Et,
1: donc un tout jeune groupe aussi.
0: Pas tant que ça.
1: Là,
0: c'est
1: d'accord.
0: Leur troisième album et ça faisait 7 ans qu'ils n'avaient pas sorti d'album. Donc ça fait une bonne décennie qu'ils sont actifs. Et c'est une tuerie, tout simplement.
1: Et on va s'écouter.
2: Hein. Balles,
1: 46 secondes, mais
0: 46 secondes
1: de tuerie.
0: Accrochez-vous, vous ne le regretterez pas.
2: Non, c'est clair.

0: Après Neurosis, on pouvait pas passer à côté de Converge quand même.
1: Bah oui, absolument.
0: Et en puis, parlant voilà, de grosses sorties de l'année, ouais, enfin, je pense que ça. Converge va directement en best-of aussi, je crois.
1: Oui, bah on peut voilà. C'est, voilà.
2: La discussion
1: est close. Se tabasse vraiment la première place avec.
0: Je pense, je suis d'accord.
1: Cet album de Converge sorti en février.
0: Love is not enough.
1: Ouais.
0: En sachant qu'ils ont sorti également, mais on va en parler après. Un autre petit.
1: Et le deuxième album de Converge sort vendredi. Justement, même jour que l'album de Nova Lenada.
0: Ouais.
1: De Slift aussi. Ah, j'aurais pu passer du Slift.
0: Slift.
2: Mais oui.
1: J'ai complètement oublié.
0: Mais là-dessus, reviendra.
2: Slift, on aura l'occasion de peut-être en parler.
1: Je pense.
2: Ils seront dans la tournée des grands ducs cet été.
0: Oui.
2: Ils seront.
1: J'ai cru que tu allais dire la tournée des vieilles canailles.
2: Ils sont pas encore vieilles canailles, mais l'album de Slift, ça va être la guerre.
1: Écoutez, en tout cas, Slift en interview dans le nouveau Noise, et je peux dire que c'est un très très bon nouvel album qui va sortir vendredi. Mais donc voilà, ouais, Converge, le retour des patrons en grande forme avec ce Love
0: c'est clair.
1: 19,
0: ouais.
1: Hyper direct, qui va droit au but.
2: Album très court.
1: Ouais,
0: 30 minutes à peu près, mais bon, que du bon.
1: Et vraiment du OG Converge comme on l'aime, qui défonce bien, quoi. Et ouais, le Converge qui régale cette année, c'est du coup un deuxième album qui va sortir ce vendredi, et puis je me suis dit qu'on pouvait écouter, enchaîner avec un autre Converge, du coup avec Doom in Bloom, qui est
0: le single qui est sorti,
1: le dernier en date, qui est sorti il y a un mois et quelques, je pense. Et au final, ces deux singles là, de ce nouvel album de Converge, je ne suis pas trop retourné pour me laisser un petit peu de...
2: Pour apprécier l'album dans son intégralité.
1: Que, celui-là, j'ai pas encore pu y avoir accès, donc je vais vraiment le découvrir...
2: comme nous, simple mortel.
1: Tout à fait, exactement. Parce qu'effectivement, Love is Not Enough, j'ai eu la chance de pouvoir l'écouter en avance pour interviewer Jacob Bannon.
0: Ouais.
1: Pour la couverture du précédent
2: New Noise.
1: Longue
2: interview où le gars, mais il est d'une humilité.
1: Mais ouais, franchement, je garde pur souvenir de ce.
2: Et
1: de
2: ça
1: ce
2: transparaît dans ses propos. Il a...
1: D'avoir pu parler de Penis Mistaken for Stars aussi, de l'entendre parler de. De Brain Times, de Mastodon, de Thomas Lindbergh, d'At The Gates.
2: Tu sens que le gars, en fait, il est très.
1: C'était pas ma première fois interview avec lui en plus, mais c'était la meilleure.
2: Mais hyper sensible, tu sens que le gars, il est hyper touché par les petits détails.
1: Ouais, à fond.
2: C'était pour moi une interview assez touchante,
1: Ça me
2: parce que le gars, tu te dis, le gars, c'est quand même. Figure de proue de Converge, le gars il a des balls qui posent sur la table, tu vois, non mais la l'image première que tu peux avoir
1: c'est
2: de Converge,
1: de
2: et
1: très,
2: en fait mais le gars
1: réservé,
2: mais il est
1: timide au final.
2: Hyper timide, hyper réservé, hyper touch to the heart, enfin c'est... Moi, il m'a tu vois, j'en ai les poils tellement que... Non, vraiment, il m'a touché ce gars. Donc,
1: Converge pour la vie, hein, tout simplement. J'ai très hâte d'écouter ce deuxième album de l'année, Hum of Heart. Et du coup, j'ai choisi Doom in Bloom, qu'on écoute.
2: Allez.
0: Bah, on se fait plaisir jusqu'au bout. Hein. Converge, c'est maintenant.
2: Double dose.

0: Eh ben
1: Merci
0: moi,
1: du
0: il me plaît
1: choix.
0: bien ce petit morceau également de Converge. Ça promet un autre album de grande qualité.
1: Alors, d'après le collègue de New Noise qui a pu l'écouter et qui le
0: Ouais.
1: chronique dans cet album, apparemment, lui, il l'a trouvé moins bien
0: Ah d'accord.
1: que Love is Not Enough. Bon. Et que ça ressemble plus à un album de chute de studio qu'autre chose et
0: Ok.
1: que
0: Ouh,
1: ça sert
0: sévère.
1: un peu
0: Peut-être
1: pour...
0: parce que le Love is
1: Il lui
0: Not
1: met
0: Enough
1: quand,
0: est
1: il
0: très
1: lui
0: très
1: met quand
0: bon.
1: même 6,5 sur 10, je sais plus. Après, bon, quand on voit la notation chez New Noise, bon,
0: Oui.
1: voilà, c'est... Voilà, ça reste quand même pas mal,
0: 6-7, c'est
1: quoi.
0: une bonne note. 6-7, c'est une bonne note chez New Noise.
1: Ouais, je pense. Mais ouais, moi j'ai hâte de
0: Quand
1: l'écouter.
0: est-ce que t'as mis un 8 ou un... Ça va jusqu'à 9 ou pas?
1: Non,
0: Un
1: moi
0: 9?
1: en
0: Oh, ça peut.
1: en
0: Ouais, ça
1: général,
0: peut, oui.
1: je mets entre 7 et 9,5, on va
0: D'accord, ah
1: dire.
0: ouais.
1: Un peu, mais en moyenne, ouais, entre 8 et 8,5, parce que c'est vraiment les albums que je kiffe, quoi. C'est très très rare que j'ai noté entre 1 et 3. J'ai
0: D'accord.
1: jamais mis 0. Parce que bah au bout d'un moment en fait un album mauvais t'as pas envie de te le farcir pour
0: Ouais,
1: écrire dessus en
0: c'est
1: fait
0: clair, oui.
1: juste t'aimes
0: On est
1: pas quoi.
0: d'accord. Et 9,5, la dernière fois que t'as mis un 9,5, toi, tu t'en souviens ou pas?
1: C'est une bonne question.
0: Cette année, non? Pas de... Parce que là, on n'a pas su une Neurosis, vraiment très très bon. Converge, effectivement.
1: C'est une
0: Qu'on
1: bonne
0: aime beaucoup
1: question.
0: aussi.
1: Laissez-moi voir la note que j'ai mise à l'album de toutes ces escadres. Non. Et bah, je me demande si c'était pas le dernier Spotlight, Alchemy for
0: D'accord,
1: Blood.
0: d'accord.
1: Ouais, c'était peut-être ça à
0: Ok.
1: vérifier. Mais c'est sûr, le Alchemy for the Dead de Spotlight, c'était un 9,5. Ouais.
0: On ira vérifier. Façon, tu as tous les Nunoise chez toi. Non.
1: Depuis 2017, en tout cas, oui. Depuis 2017, c'est sûr, je les ai tous.
0: Et c'est là aussi, non?
1: Alors moi, je me suis abonnée il n'y a pas si longtemps
0: Ah,
1: au New
0: pas
1: Noise.
0: depuis
1: C'était
0: 2017.
1: non, pas depuis 2017, mais depuis maintenant 3 ans. Et je fais des découvertes très sympas. Donc
0: D'accord.
1: c'est, j'ai pas toujours le temps de finir les numéros que
0: Ouais, je te rassure, je les termine jamais
1: le
0: moi-même.
1: numéro suivant arrive. J'ai dit mince, bon, j'ai celui-là sur la
0: J'ai
1: pile
0: toujours pas
1: là-bas, je l'ai
0: fini,
1: toujours pas
0: ouais.
1: terminé, mais bon, voilà. Ce qui est bien, c'est que bon, je les suis sur les réseaux sociaux aussi, et souvent ils font des petits rappels. Tiens, on a parlé de tel
0: Ouais,
1: groupe à tel
0: ouais.
1: moment. Il y a aussi un podcast qui est diffusé sur toutes les
0: D'accord.
1: plateformes où on a souvent les intervenants de New Noise qui parlent voilà, de leurs écoutes, de leur goût, de ce qui va être publié. Et ouais, de moi c'est de la lecture. La lecture voilà,
0: Bah de la lecture que tout le monde doit
1: qui devrait être
0: avoir
1: dans
0: sa
1: toutes
0: table
1: les
0: de
1: mains,
0: chevet, bah bien
1: quoi.
0: sûr, oui.
1: Voilà, ça devrait être.
0: Surtout pour aussi faire, comme tu dis, des bonnes découvertes et voilà,
1: Et
0: reprendre
1: alors, on est
0: un
1: là
0: certain
1: pour
0: nombre de...
1: ça,
0: Voilà.
1: on rafraîchit vos playlists
0: Ben
1: bah
0: oui.
1: là, pour l'été déjà.
0: Il n'y a
1: Y a pas forcément que de la musique de niche, il y a
0: non,
1: aussi.
0: c'est pas ce que j'ai dit, mais.
1: Il y a des spécialistes du death, il y a un peu de stoner, il y a un peu de sludge, il y a un
0: Ouais.
1: peu
0: Et là, j'avoue,
1: de indie, il y a
0: ça
1: un
0: fait
1: peu
0: un petit
1: de.
0: moment que j'ai pas interviewé d'artistes hip-hop.
1: Oui.
0: Et bon, les occasions sont un petit peu plus rares,
1: C'est
0: mais
1: clair. D'accord.
0: ça me manque un petit peu. Je suis hyper. Voilà, là, il y a. Bah, c'était il y a 3 ans quand j'ai interviewé Killer Mike de Run the Jewels et quelques mois plus tard Armand Hammer. C'était un peu des achievements pour moi
1: Ouais.
0: de pouvoir parler de ces rappeurs-là dont je suis très très fan. Donc, quand j'ai fait Clipping aussi l'année dernière,
1: Clipping, ouais.
0: qui est déjà beaucoup plus implanté dans la scène noise,
1: Noise,
0: ouais. Indus,
1: Core,
0: etc.
1: ouais.
0: Ouais. Bon, ben voilà, on arrive à la fin de
1: Et
0: cette
1: oui,
0: émission, clairement déjà.
1: déjà, c'est passé vite.
0: Bon, on a passé un très bon moment, en
1: Toujours.
0: tout cas, j'espère que vous aussi. Avec une belle programmation.
1: Eh bien, je suis ravi que ça vous ait plu. Ah, mais nous, on aime, vous connaissez, on le dit à
0: Mais bien
1: longueur
0: sûr.
1: d'année. Et puis, encore une fois, la démonstration de la qualité de la scène française.
0: Notamment, ouais.
1: Je fais de mon mieux pour porter sa voix, en tout cas. Et que bah, on espère que vous avez passé aussi un très très bon moment à écouter tout ça, et puis que vous irez un petit peu diguer toutes ces propositions. Et
0: Sur le Mixcloud de l'émission, puisque
1: sur le Mixcloud
0: l'émission
1: de
0: est
1: l'émission.
0: enregistrée, donc le podcast sera mis en ligne sur notre Mixcloud dans la semaine, et l'émission sera rediffusée également la semaine prochaine, le mercredi matin à 8h30.
1: Oh, c'est bien ça pour
0: Voilà,
1: le. Avec le café, c'est parfait. Hein.
0: et puis on
1: Exactement.
0: fera
1: Ou dans les
0: quelques
1: bouchons, dans les
0: relais
1: voitures.
0: sur les réseaux sociaux aussi,
2: parce que effectivement, c'est des belles programmations que tu nous proposes à chaque fois. Bah, et avec un beau plaisir. Catalogue, un beau roster avec des groupes de la scène française en majorité qui ont besoin d'avoir cette promotion, d'être cette visibilité.
1: Oui, et puis si vous avez envie de suivre les réseaux aussi de Clément, bah, vous avez la page, vous connaissez.
2: Oui.
1: Sur Facebook, sur Instagram. Et ça vous permet d'être au courant très rapidement des nouveautés, de ce qui, qui rentre. Et
0: d'ailleurs, on parlait de Hex Divided tout à l'heure. Oui. L'actu de la semaine, c'est la sortie du nouveau single de Hex Divided ce mercredi. Donc, deuxième extrait de ce premier EP qui va sortir le 3 juillet.
1: Voilà.
2: Et puis New Noise.
0: Et bah lisez le prochain New Noise.
2: Voilà. Lisez le New Noise. Il y a plein de belles choses dedans aussi. Donc bah Clément, merci encore d'être venu.
0: Merci.
2: C'est toujours un plaisir.
1: Merci Clément.
2: C'est toujours un plaisir de te recevoir au micro de Canal Sud.
0: De retour cet automne.
1: Tu viens quand tu veux. La porte est grande ouverte. Parfait. Tu sais que tu es comme chez toi. Tu n'as qu'à demander. Tu toques à la porte. Non, nous c'est toujours un très grand plaisir de te recevoir et de promouvoir toutes ces musiques qu'on aime et qu'on a envie de partager. Et on est tous dans la même dynamique, oui. Et dans la même démarche. Oui. Voilà, le partage.
0: Et les découvertes.
1: Et passer des bons moments en écoutant du bon son et en partageant des choses agréables avec des gens qu'on aime.
2: Ça fait une belle émission.
0: Ça
2: fait toujours une belle émission.
1: Ça fait trop plaisir.
0: Je rougis.
2: On va terminer quand même avec un dernier groupe
0: que
2: tu proposes dans la programmation.
0: Ouais, coup de cœur.
2: Toujours un peu dans
0: le
2: sludge.
0: Beaucoup plus doom.
2: Ouais.
0: Groupe américain qui s'appelle Faithless. Donc groupe de doom américain, trio 100% féminin.
1: Absolument.
0: J'ai déjà pas mal cliqué sur leur dernier album en date. Labyrinthine, que j'ai réécouté là récemment et que du coup je vais voir pour la première fois à Rockin' Bourlon.
2: D'accord.
1: Absolument.
2: Ok.
0: Là à la fin du mois.
1: Tu vas prendre
0: elles
1: une
0: petite claque. Ce délire fairy doom et je trouve que ça leur va bien effectivement, ce doom très écrasant et très très lourd, mais vachement éthéré avec quelque chose de très beau dedans à travers ces voix très très éthérées, très féeriques au final. Donc voilà, Faithless, je recommande à fond.
1: Ouais.
2: Et
1: de
2: termine.
1: Nuit ça va être encore mieux.
0: Mais tu y vas à Rockin' Bourlon?
2: Vous y serez.
0: Yes, trop bien.
1: Moi, je les avais vus au Hellfest l'année dernière, Faithless, et c'était absolument. Moi, c'était un des groupes que j'attendais le plus.
0: Trop bien.
1: Sur cette journée, en tout cas. Et ce doom très classieux, très dans les esthétiques doom un peu anciennes, mais très joliment,
0: moi, c'est
1: très
0: peu,
1: joliment fait.
0: C'est un peu des héritières de Sobrosa.
1: Oui,
0: je trouve.
1: Tout à fait.
0: Un peu. Moins les violons, mais.
1: Moins les violons, mais ce côté poétique, chant très posé, avec des.
0: Et alors, dans le genre, j'ai aussi eu un sacré coup de cœur pour Blackwater Holy Light.
1: Oui.
0: Que j'ai découvert leur session qui est expi, j'ai beaucoup aimé. Je me suis mis l'album de côté, ça a l'air vachement bien.
1: Ça, c'est bien.
0: Et
1: ouais.
0: Puis, pour recommander aussi d'autres groupes féminins, Witch Fever.
1: Witch
0: qui
1: Fever.
0: Seront à Rockin' Bourlon,
1: groupe
2: très 100% bon
0: féminin, et un groupe allemand où il y a juste une chanteuse, les autres membres du groupe sont des garçons, mais c'est Coltain qui était passé à Toulouse, que j'avais raté, mais qui sont aussi à Rockin' Bourlon sur la même scène que Faithless. Donc voilà, il y a très belle scène.
1: Rockin' Bourlon.
2: Il y a de quoi faire dans ce beau festival.
0: Absolument.
1: Oui.
2: Dont on parlera peut-être la semaine prochaine, puisque la semaine prochaine on se retrouve à 21h pour la spéciale les festivals de l'été.
1: Tout à fait. Et festival, évidemment, les festivals le Rockin' Bourlon sera sur la liste, évidemment.
2: Je te l'ai laissé dans la programmation. Tu vois. Donc on pourra en reparler.
0: Délégation toulousaine à Rockin' Bourlon.
1: Ah oui.
2: Et vous y serez en tout cas pour participer à ce beau festival. En tout cas, on parlera des différents festivals de l'été que vous pouvez retrouver en juillet et août. Donc à l'occasion de la mission de la semaine prochaine à partir de 21h. Voilà, c'est un peu une revue d'été des beaux petits festivals qu'on a dans notre pays. Et il y en a un bon paquet, mais on ne pourra pas tous les survoler. On parlera de quelques-uns. Mais on parlera du Rockin' Bourlon.
1: Oui, ça c'est certain.
2: On termine avec Faithless, donc, et le morceau Iron Gate. Et Clément, mais il ne nous reste plus qu'à te remercier. Merci encore d'être venu.
0: Merci encore infiniment.
2: Avec merci pour cette belle émission.
1: Plaisir.
0: À bientôt.
2: Et puis,
1: prenez soin
2: bientôt.
1: De vous. Et puis écoutez de la musique et allez voir des groupes. Bisous.
2: Ciao. Ciao, ciao.

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0: On parlait de la diversité de paysages tout à l'heure qu'on pouvait trouver partout en France, mais également particulièrement dans les Pyrénées. Et sur la route, tout à l'heure, à notre gauche, on avait une hêtraie, à notre droite, on avait une hêtraie sapinière pleine de mousse. C'était déjà deux paysages différents. Et là, on sort à peine de la hêtraie, on est sur un plateau qui est pâturé l'été, avec la crête juste au-dessus. D'ailleurs, il y a un oiseau qui... Il y a un rapace qui plane. Et c'est tout fermé, tout magnifique, et d'un seul coup, tout ouvert, tout aussi magnifique, d'ailleurs.
1: Oui, oui, tout à fait. Beaucoup de diversité... En montagne. Et d'ailleurs, considères-tu que la montagne est une bonne éducatrice? Qu'as-tu appris auprès de la montagne?
0: Eh ben, en termes de vraiment notion de naturalisme, en fait, c'est
1: pas
0: un...
1: Pas forcément naturaliste, qu'as-tu appris sur toi?
0: Déjà, la solitude, c'est des moyens qui, enfin, c'est un des moyens qui nous amène à se concentrer sur nous, ce qui se passe dans notre tête, dans notre corps. Et la montagne, c'est des conditions qui sont pas toujours évidentes. Ça monte, en fonction de l'altitude, il y a moins d'oxygène, et donc on est dans des conditions qui sont un peu moins favorables. Puis après, bon, évidemment, pas de réseau, pas internet, pas d'écran. J'y vais rarement seul, mais même quand je suis entouré d'amis, c'est des gens qui ont cette sensibilité-là. Et juste là, ça tombe très très bien. Et juste la prise de son, si on écoute autour de nous les oiseaux, le ruisseau, là en plus on n'est que tous les deux au milieu de cette étendue-là. C'est apaisant, c'est très très apaisant. Et après, moi, ce qui m'intéresse, je parlais de naturalisme tout à l'heure, ce qui m'intéresse vraiment, c'est les écosystèmes, les espèces qu'on y rencontre. Et la montagne, c'est un truc qui est particulier aussi. Moi, j'habite pas très loin d'ici, j'habite à une grosse demi-heure, et en fait, il y a plein d'espèces que je trouverais pas chez moi. Et je parlais d'un rapace tout à l'heure, là, mais les rapaces pyrénéens, c'est fou. C'est fou de se balader et de voir des vautours, c'est fou de se balader et d'espérer voir un gypaète. Enfin, c'est... Ouais.
1: Tu en parles très bien, en tout cas. Donc ça donne une sensibilité, une approche différente au monde vivant.
0: Oui, vraiment, je trouve... Et puis, là, on parlait de la hêtraie, par exemple, mais justement, pour reprendre exactement ce que tu dis, la hêtraie, c'est pas vraiment un paysage qu'on peut s'attendre à trouver ailleurs, ou en tout cas, elle est très, très présente dans les Pyrénées. J'ai quelqu'un d'Arbas qui m'a amené pas très loin d'ici... dans une moraine, c'est un paysage avec des rochers, des énormes blocs rocheux partout qui ont été poussés en fait à l'époque par les glaciers. Et c'est des endroits où on se sent terriblement bien, quoi. Il y a de la mousse partout, le son. Alors vu qu'il y a de la mousse, le son est complètement étouffé. C'est très très apaisant. Et la hêtraie, c'est magnifique, les arbres tout tordus qui poussent sur un sol rocailleux, pas forcément très riche. C'est incroyable, je trouve. Ouais.
1: D'ailleurs, cela s'entend. Hein, le changement de texture du sol.

près de 2500 mètres d'altitude. Quelques pas sur un petit laquais entièrement gelé.

0: Est-ce que vous avez des sons particuliers ici que vous aimez, que vous appréciez?
1: Des sons?
0: Oui.
1: Beaucoup de sons, effectivement, mais particulièrement ceux des oiseaux. Vous avez beaucoup d'espèces migratrices, telles que, on en parlait, la huppe faciée, et d'autres petits spécimens qui sont complètement inattendus, qui surgissent de nulle part et qui passent par là, ou parfois des sédentaires aussi. Et j'aime beaucoup aussi les cris d'oiseaux, les chants d'oiseaux, c'est tout à fait magnifique. J'ai même des locataires qui viennent se mettre dans mon mur chaque année, des petites mésanges charbonnières qui font des petits trous dans mes isolants et qui viennent faire le petit, enfin c'est juste magnifique. J'ai une vie avec les oiseaux qui est très très très très particulière. J'ai découvert la confiance que pouvaient m'accorder les oiseaux. Ça c'est un témoignage incroyable. Vraiment, des oiseaux qui nichent à portée Dieu, quoi, à la sortie de ma porte. J'ai juste à tendre la main ensuite, une fois que les petits sont partis, pour cueillir le nid, et j'ai toute une collection, là, c'est... c'est juste incroyable. Moi-même, je suis un peu tombé du nid, plutôt tombé des nues, en fait.
0: Et ça serait quoi, là, pour vous, la définition du bonheur?
1: Alors, la définition du bonheur, j'y suis presque, et malheureusement, il n'est pas atteint. ici, j'y suis presque, oui, il manque un petit ingrédient.
2: Je comprends.
1: Vous comprenez?
2: Oui, je comprends tout à fait.
1: Petit ingrédient, je suis peut-être trop perché en fait, je ne sais pas. Mais...
0: vous avez pris donc beaucoup de recul par rapport au monde, quoi, par rapport à la vie sociétale, le travail, le matérialisme, c'est ces choses-là qui vous attirent aussi à travers la nature.
1: Vous voyez juste, oui, tout à fait. Oui.
0: Un amoureux des oiseaux qui communique avec les oiseaux et donc la nature. Est-ce que vous avez un arbre préféré? Parce qu'ici, il y en a très peu, hein, quand même.
1: J'ai un arbre préféré. Moi, je suis très arbre également, effectivement. Dire préféré. J'ai peut-être le mien, là, ce bel épicéa qui pousse au-dessus de mon toit. Il est juste magnifique et je commence à le préférer un peu.
0: Dernière petite...
1: Allez-y.
0: Non, je vous laisse terminer.
1: J'allais dire, oui, préféré dans le sens où chaque année, j'ai la huppe à faciée qui vient se percher dedans et me faire ses petits. Et c'est... J'y vois une petite préférence maintenant.
0: D'accord.

après le bal des oiseaux. C'est la brise du vent qui passe dans la forêt. Forêt de conifères avec ses troncs dressés comme des mâts.

intimité, discrétion. Le son aigu de l'insecte et quelques chants d'oiseaux diffus composent ce paysage. Piste forestière. Fréquenté, puisqu'il n'y a personne que vous et les arbres, que les arbres et la montagne.

dans la grotte. C'est accidenté. Il y a des reliefs. Ça monte, ça descend. Et là, je peux vous dire que la montée, elle est plutôt raide. On ne peut pas s'imaginer qu'à l'extérieur, il existe des réseaux souterrains aussi vastes.

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3: Silence sur le plateau. Moteur demandé. Ça tourne. Action.
4: Avec un film de Dante Desartes, réalisé en 1999, Cours toujours. C'est à la suite de la naissance de son premier fils Jason que Jonas, marié avec Julie, est chargé selon la tradition d'enterrer le prépuce du nouveau-né tout juste circoncis. Une folle nuit l'attend, faite d'un étonnant enchaînement de quiproquos dont on ne sait jamais s'ils conduiront Jonas à remplir sa mission. Vous allez pouvoir déguster un extrait de ce film en sachant que les acteurs principaux sont Clément Ciboni, Rona Hartner, Isaac Chary, Marie Desgranges et Emmanuel De Vos.
5: Voilà donc comment je me suis retrouvé dans ce camion. Ce camion poissonneux qui sera mon tombeau. Il faudra un miracle, mais les miracles n'existent pas. Ici se termine mon histoire. Je m'appelle Jonas, j'ai 23 ans. Je m'appelais Jonas, j'avais 23 ans. Une femme, un enfant.
6: Paco, Paco, allez, réveille-toi.
7: Hein, c'est qui?
6: Tu dors quoi?
7: C'est Jonas.
6: Qu'est-ce que tu veux?
7: Tu crois en Dieu, toi?
6: Ben oui, bien sûr.
7: Mais qu'est-ce qu'il a fait, à ton avis?
6: Ben, je sais pas, il a fait le monde, il a fait les hommes.
7: Ma mère, elle dit que c'est les hommes qui l'ont inventé, Dieu.
6: N'importe quoi.
7: Moi, je suis sûre qu'il n'existe pas.
6: Arrête, faut pas dire ça. C'est péché.
7: Paco, tu veux une preuve?

0: Tu la vois, ma mère?
1: Ouais.
0: Chut. Écoute-moi bien. Je te jure sur la tête de ma mère que Dieu n'existe pas. Arrête, faut pas dire ça. Sur la tête de ma mère, si je mens, t'as mort à l'instant. T'as vu? Dieu n'existe pas. C'est les hommes qui l'ont inventé. C'est logique, non?

0: Allô? Oui? Hein? Non. Non, c'est une erreur, mais c'est pas grave. Non, attendez, non, ne raccrochez pas, c'est... Oui, si, c'est un portable, mais il est cassé. Il est cassé, c'est le cadran qui est cassé, il marche plus. Je peux plus appeler le personne, là. Allô? Voilà, alors, écoutez-moi bien, c'est très important. Vous allez faire un numéro pour moi, d'accord? Allô, madame? Allô?
1: Monsieur? Monsieur, ça va? Vous voyez l'ouverture?
2: John, tu fais du réchispace ou quoi, là? Jonas! Ah,
1: c'est bon, ça y est, je vois la tête.
3: Merci.
4: Au nom de mes collègues et de Maurice, mon patron ici absent, je vous demande de platement de... Enfin, on s'excuse quoi, platement, voilà. Il y a eu erreur sur votre personne et... Enfin, vous comprenez, j'espère que...
1: Qui c'est le type? Je comprends rien ce qu'il dit, c'est poissonnier.
2: Et toi, connard, tu ne crois pas que t'as des trucs à m'expliquer, non? Hein? Tu deviens l'ennemi public numéro un.
1: Mais tu dis rien à ton meilleur pote.
2: Qui est l'ennemi public numéro un? Quoi, l'ennemi public numéro un?
1: Quoi, l'ennemi public numéro un?
2: Mais quoi, moi?

0: Na.
1: Cro.
2: Nick.
3: Vous partez à l'étranger? Si vous partez à l'étranger, pour le travail ou en vacances, posez-vous un certain nombre de questions.
2: Le pays où vous séjournerez doit-il être visité? Est-il organisé comme une véritable démocratie, un régime autoritaire ou une dictature?
3: La nourriture que vous allez consommer comporte-t-elle des additifs, des colorants, des produits chimiques, des pesticides nuisibles à votre santé?
2: Les produits dits locaux que vous serez tenté d'acheter en guise de souvenir sont-ils vraiment fabriqués localement? Ces produits proviennent-ils d'une main-d'œuvre surexploitée d'enfants esclaves? Interrogez-vous.
3: Les déchets que vous produirez dans ces pays seront-ils triés, recyclés ou laissés à l'abandon, polluant la nature?
2: Désormais, on ne peut plus partir vers un pays étranger dans toute région du monde sans se poser un certain nombre de questions liées à l'environnement. Respectons le fragile équilibre de la planète Terre.

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1: Vous avez reconnu la musique de notre promenade classique, avec aujourd'hui...
2: Wolfgang Amadeus Mozart. Et c'est Catherine qui nous en parle si bien.
3: Le quatuor Talisch a choisi de réunir dans un même enregistrement la petite musique de nuit et les divertimenti Köchel 136 à 138. La petite musique de nuit Köchel 525 est une énigme dans la vie de Mozart. Ce divertissement pour quintette à cordes est de l'année de la mort de son père, de la création de Don Giovanni, du sublime quintette Köchel 516. Est-ce une pause dans l'écartèlement de la fin de sa vie? Une sérénade en tout cas, écrite pour quatre parties, puisque la contrebasse double la partie du violoncelle sans discontinuer d'un bout à l'autre. Quant au divertimenti Köchel 136 à 138, composé à Salzbourg en 1772, ils sont devenus populaires grâce à leur version pour orchestre à cordes. Voilà des œuvres aériennes et fraîches. Nous écouterons le divertimento en si bémol majeur Köchel 137. Il débute dans la tristesse d'un andante nostalgique qui balaye l'enjouement d'un allegro di molto, quasi trépidant, tandis que l'allegro assai balance entre Landler et romance italienne. Cette interprétation par le quatuor Talisch est, je crois, tout particulièrement appréciée par notre ami Bernard.
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1: Des mots en liberté. Il y a des mots qu'on écoute, des mots qu'on comprend, des mots recherchés. Mots de non-sens, mots contre-sens. Double sens des mots, mots sous influence. Des mots en liberté, avec nous aujourd'hui l'expression de Jean Mathieu. Nous commençons. Le hip-hop.
5: Disons que dire tout le mal que je pense de ce mouvement, ça serait un peu long, donc je vais dire simplement que j'en pense beaucoup de mal.
1: George Washington.
5: Voilà, une page de l'histoire des États-Unis. Pour ma part, moi, les États-Unis et moi, ça fait plutôt deux, c'est en particulier en concernant leur histoire. Donc, George Washington, pour moi, c'est quoi? C'est Washington, je pense plutôt à la ville, et George, je pense au George Harrison.
1: Les pissenlits.
5: Ah, les pissenlits. Ouais, il y a beaucoup de choses qui me viennent. Bizarrement, étant donné mon côté plutôt moyennement gothique, c'est manger l'expression, manger les pissenlits par la racine. Mais il y a aussi, simplement, je sais pas, je m'imagine, je me revois enfant. J'aimais bien les, comment dirais-je, cueillir les pissenlits. Et puis j'aimais bien casser les tiges parce que je trouvais que les tiges avaient une espèce de côté comme ça. C'était vide à l'intérieur et ça faisait un petit bruit sec. Et j'aimais bien. Et puis les pissenlits, c'est jaune, c'est beau, c'est des fleurs, c'est pop, quoi.
1: La Seine.
5: La Seine. Ah, tiens, ça dépend de l'orthographe. Moi, bon, la Seine, bizarrement, je pense au fleuve, hein, tout de suite. Après, je pense au comment dirais-je, à l'épisode de type biblique, et puis après, je pense à la Seine, tout court, c'est-à-dire à la Seine, le spectacle.
1: Les journalistes.
5: Journalistes. Ça dépend desquels. Disons que journalistes. Bizarrement, tout de suite, me vient à l'esprit une revue tout à fait piteuse, c'est-à-dire Les Inrecuptibles, que j'ai lue il y a de cela quelques années avec un minimum de respect, qui m'a fait découvrir beaucoup de choses. Et puis maintenant, je considère que les gens qui travaillent dans cette revue ne sont pas des journalistes, mais des promoteurs de, comment dirais-je, de courants, de modes tout à fait artificiels.
1: Le maréchal Ferrand.
5: Maréchal Ferrand, tiens. Image de, je sais pas, ça me rappelle des... Je pense, j'ai des images d'illustrations, de vieilles illustrations, de livres, de jeux de rôle. C'est bizarre. J'ai, je sais pas, Maréchal Ferrand. Ça évoque plutôt du bruit métallique.
1: Monaco.
5: Monaco, c'est un groupe, un très bon groupe. un très bon groupe avec comment dirais-je un ancien, le toujours parce que il fait toujours partie de New Order, le bassiste Peter Hook de New Order, qui a sorti sous le nom Monaco avec un comparse tout à fait doué, deux albums dont je vous recommande absolument le dernier, qui n'a pas de nom, qui est sorti l'année dernière. Puis Monaco, c'est Grand Prix, mais j'en ai rien à faire.
1: José Beauvais.
5: Joker.
1: Mahomet.
5: Disons que je suis assez peu versé dans la, comment dirais-je, dans les dans la théologie, donc pour moi Mahomet c'est juste un nom à consonance exotique.
1: Le bois.
5: Ah, le bois. Disons que c'est une si on prend le bois en tant que lieu, c'est-à-dire petite forêt, c'est quelque chose qui m'a toujours attiré. C'est-à-dire que j'aime bien me promener, les promenades en forêt, en gros, ça me plaît. Et puis le bois, c'est une espèce de... C'est un peu un cliché, mais c'est une espèce de chaleur et puis de contact. Et puis ça dépend de la couleur. J'aime pas le bois blanc, je préfère le bois plus foncé.
1: Merci, Jean-Mathieu.

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1: Tiens, Richard, puisque tu es là dans notre studio, je te prends au dépourvu, mais qu'est-ce qu'il te ferait plaisir d'écouter ? Quelle chanson, quelle musique, avec quel artiste ?
2: Alors, c'est une très bonne question, j'en écoute très souvent, des musiques, des chansons. Alors mon problème, c'est qu'effectivement, comme ça, de but en blanc, les noms, les interprètes et puis les musiques, je sais pas, j'aime tout ce qui est rock, je l'ai dit tout à l'heure. J'aime toutes les variétés de toute façon, mais j'ai pas vraiment de nom à te donner.
1: Oui,
2: de...
1: mais justement, qu'est-ce que tu voudrais écouter maintenant ?
2: Eh ben, je sais pas, t'as du Johnny, tiens, allez, un classique, du Johnny, allez, que je t'aime, tiens, je sais pas, je sais même pas si c'est un titre.
1: Eh ben, ça tombe bien, écoute.

Nous interrompons nos émissions pour vous rappeler que toutes manifestations contre les générations antérieures sont inutiles. 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Et donc, vous n'avez d'autre choix que de vous en accommoder. C'était un message d'intérêt collectif. Pour le bon fonctionnement de l'ensemble, restez à l'écoute.

Si les poètes étaient moins bêtes, si les poètes étaient moins bêtes et s'ils étaient moins paresseux, ils rendraient tout le monde heureux. Pour pouvoir s'occuper en paix de leurs souffrances littéraires, ils construiraient des maisons jaunes avec des grands jardins devant et des arbres plein d'oiseaux, de mirliflûtes et de liseaux, des mésongres et des feux verts, des plumuches, des picassiettes et des petits corbeaux tout rouges qui diraient la bonne aventure. Il y aurait de grands jets d'eau avec des lumières dedans. Il y aurait 200 poissons, depuis le crousque au ramusson, de la libelle au pépamule, de l'orphie au rara curule et de la voile au canisson. Il y aurait de l'air tout neuf, parfumé de l'odeur des feuilles. On mangerait quand on voudrait et l'on travaillerait sans hâte à construire des escaliers de formes encore jamais vues, avec des bois veinés de mauve, lisses comme elles sous les doigts. Mais les poètes sont très bêtes. Ils écrivent pour commencer au lieu de se mettre à travailler. Et ça leur donne des remords qu'ils conservent jusqu'à la mort, ravis d'avoir tellement souffert. On leur donne des grands discours et on les oublie en un jour. Mais s'ils étaient moins paresseux, on ne les oublierait qu'en deux. Boris Vian.

Et c'est avec les douces sonorités de Moka que nous terminons cette émission anachronique préparée par Henri Dieudonné Parjus et Charles Hamel. Auparavant, vous avez pu écouter les chansons et musiques de Holden, Juan Ponce, Wendo Colosoy, Wolfgang Amadeus Mozart, Philippe Catherine, les Delta Bombers, Johnny Hallyday, et juste à l'instant, Moka. Vous avez croisé les textes de Bernard de Corabeuf et de Boris Vian. Nous avons eu plaisir à accueillir dans nos studios pour la réalisation de cette émission anachronique Catherine, Frédéric, Anne-Lise, Christian et Michel pour leur lecture. Jean-Mathieu pour recueillir ses mots en liberté. Et Richard pour sa sélection d'entendre, écouter. Enfin, nous vous avons proposé un extrait de l'excellent film de Dante Desarte, Cours toujours.

0: Nous terminons cette émission avec une chanson du groupe Jefferson Airplane, chantée par un des acteurs américains les plus décalés que le cinéma ait connu, Jim Carrey. Jim Carrey, empreint de cette folie douce, à savoir interpréter des chansons à l'égal de leurs auteurs, pour ne citer que la version qu'il a faite de I Am The Walrus des Beatles, ou celle que vous allez écouter, Somebody To Love du Jefferson Airplane. Jim Carrey.
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0: Salutations, vous êtes bien à l'écoute de Canal Sud sur les 92.2, c'est la voix du Maine qui commence. Quand on parle de propagande, on pense souvent au régime autoritaire du XXe siècle, à leur image contrôlée, les récits officiels, leurs films au service d'une idéologie. Mais aujourd'hui, les images sont partout, chaînes d'information continue, réseaux sociaux, plateformes de diffusion, concentration des médias entre quelques grands groupes financiers. Alors la question se pose autrement, peut-on encore parler de propagande? Et si oui, sous quelle forme? Dans ce paysage saturé d'images, le cinéma reste-t-il un espace de résistance et de subversion? Ou est-il devenu un simple produit de consommation culturelle parmi tant d'autres? Pour nous en parler, je reçois Olivier Silam, passionné de cinéma, notamment de Eisenstein, et qui a fait une thèse dont le titre, tu me dis, hein, c'est bien ça. Alors attention, les films militants du Parti communiste français de la libération à la mort de Staline, c'est bien ça?
1: C'est ça.
0: Trop bien, mais écoute, bonjour Olivier, bienvenue au MAG.
1: Bonjour.
0: On va commencer tranquillement, peut-être que tu peux te présenter en quelques mots.
1: Oui, je suis Olivier Silam, je suis professeur d'histoire-géographie dans un lycée de Toulouse. Voilà, et je commets de temps en temps quelques petits trucs en cinéma, voilà. Pas à l'écrit, je précise. Hein.
0: Et voilà, donc on échange depuis quelques temps un petit peu, voilà, sur notre passion commune autour du cinéma. Je pense que pour commencer, peut-être tu pourrais définir les contours du cinéma, de propagande. C'est quoi la propagande? Et en gros, qu'est-ce que ce serait le cinéma militant, tu vois, avec des guillemets?
1: En fait, c'est difficile à définir, parce que tout film peut faire de la propagande en réalité, même un film anodin en réalité. Tu peux avoir des choses. Après, tu as des films qui assument totalement, bon, puisqu'on parle d'Eisenstein.
0: Ouais.
1: Effectivement, Eisenstein assume totalement son côté propagandiste. Et c'est excellent. Enfin, on en reparlera. Hein. C'est, lui, en tout cas, la forme et le fond, il maîtrise tout. Quoi. Et après, on peut avoir des choses, des films qui vont... on peut prendre le cinéma américain des années, même de la grande époque, des grands studios d'Hollywood, c'est de la propagande. Ça définit l'American Way of Life. Ou les westerns qui te font croire que les gentils, c'est les blancs. Alors que c'est un massacre. Hein. Ils te racontent des massacres des Indiens, en réalité. Voilà. Il y a des westerns après qui ont changé d'optique. Hein, mais au début, c'est ça. Tout ça, c'est de la propagande. T'expliques qu'ils ont eu raison de coloniser un territoire. En gros, c'est de la propagande qu'ils font à leur intérieur pour se justifier eux-mêmes, et mais qu'ils font aussi à l'extérieur, parce que c'est effectivement la forme western, je pense, a intéressé plein de gens. Et effectivement, tout le monde apprécie les grands espaces, l'espèce de sentiment de liberté que tu peux avoir, enfin liberté de tuer en réalité. La propagande, et on pourrait prendre le cinéma français, enfin la propagande, il y en a partout. En réalité, même dans des films, on pourrait pas croire. Moi, j'ai tendance à penser, par exemple, l'espèce de film là, qu'est-ce qu'on a fait au bon Dieu, par exemple, qui sous prétexte de lutter contre les clichés racistes, en réalité, reproduit des clichés racistes. C'est des films de droite pour moi, en fait, concrètement de droite, et sans doute assumé au demeurant. Même pas parce qu'il y a l'ineffable Harry habitant là-dedans, mais bon. Voilà. Donc en fait, la propagande, elle est partout. Alors après, qu'est-ce qu'un c'est un militant? Alors oui, Eisenstein est militant, par exemple. Et on en parlera aussi, Pasolini est un militant. Mais ce sont des théoriciens en même temps qui assument et qui écrivent des choses sur ce que doit être l'art en règle générale, pas que le cinéma, hein, en demeurant, parce que bon, Eisenstein était aussi du théâtre, était aussi dessinateur, Pasolini écrivait des poèmes, donc il sait ce qu'ils font. Enfin, donc, connu d'abord Pasolini comme écrivain, hein, pas avant d'être scénariste puis cinéaste. Donc ils essayent de... Ils théorisent un certain nombre de choses, donc ce sont des théoriciens, donc oui, ce sont des militants. Mais on peut avoir plein de films qui vont parler de choses... C'est difficile à essayer à expliquer le côté propagande. Et d'ailleurs, c'est pas un mauvais mot, propagande en soi. Hein, ça veut juste dire diffuser des idées. Mmh. Alors, on peut avoir une propagande plus ou moins subtile.
0: Voilà. Ouais, alors justement, j'ai l'impression que l'une des différences, c'est que Eisenstein, par exemple, avance pas masqué, quoi. Là, alors que pour les États-Unis, il y a un côté un peu soft power, tu vois. Si on prend le cas d'Eisenstein, lui, il considérait ouvertement que le cinéma, c'était un outil révolutionnaire.
1: Ah, c'est-à-dire que...
0: Enfin, un outil qu'on pouvait mettre au service de la révolution.
1: Oui, mais il faut le replacer dans le cadre de toutes les avant-gardes en Union soviétique dans les années 1920. C'est-à-dire qu'il n'y a pas que le cinéma et on ne va pas reprocher beaucoup de choses aux bolcheviques, mais au moins là-dessus, ils ont compris qu'ils ont laissé les artistes tranquilles au départ. En fait, ils les ont laissés faire, que ce soit avec le cinéma, Eisenstein, Pudovkin, Vertov et d'autres, en littérature avec Maïkovski, enfin. Ces artistes, ils sont relativement libres. Ils ont créé un truc qui s'appelle le prolet cult, la diffusion de la culture prolétarienne. Et ils théorisent plein de choses. Et ils ont des écoles différentes entre eux, où ils s'engueulent dans des revues entre eux. Alors Lénine trouve ça très bizarre, mais il laisse faire. Et le commissaire au peuple, à l'éducation et à la culture, Anatoly Lacharsky, est là-dedans. Il n'est pas du tout d'accord avec Lénine. Et ça passe. Ça passe. Dans les années 1920, il n'y a pas de problème. Je précise dans l'art, parce qu'ils comprennent, et Lénine dit même que de tous les arts, le plus important, c'est le cinéma, parce qu'il comprend le pouvoir de l'image, et on est encore dans le cinéma muet. Il comprend le pouvoir de l'image, et donc il laisse faire, et il comprend qu'effectivement, les théoriciens que sont les artistes soviétiques des années 1920, il faut les laisser faire à ce moment-là. Ils n'ont pas trop d'entraves, pas trop. Voilà. Donc il y a effectivement une compréhension, donc c'est totalement assumé, et Eisenstein n'arrive pas que de la révolution, enfin, il parle de la révolution. Il parle, Potemkin, c'est pour les 20 ans de la révolution de 1905, et octobre, c'est pour les 10 ans de la révolution d'octobre 1917. Enfin, il y en a d'autres, hein, la grève raconte ce qui se passe avant, en fait. Et d'ailleurs, c'est un film très pessimiste sur ce qui se passe avant. Ce qu'on appelle la ligne générale, c'est-à-dire en fait que dont Staline a changé le nom en ancien le nouveau, raconte la colonisation des campagnes. Raconte la colonisation des campagnes telle que il l'aurait souhaité, pas telle qu'elle s'est déroulée, en réalité.
0: Alors justement, là, si on reste sur ces deux films là, que tu viens de citer, le Carassé, la Potemkin et Octobre, on a le sentiment que le cinéma de Eisenstein cherche à rendre la révolution désirable, à lui donner une forme sensible. Eisenstein utilisait le cinéma pour donner corps à une vision révolutionnaire du monde. Est-ce que toi, tu penses que le cinéma contemporain peut encore produire des imaginaires de transformation sociale où il a... renoncer à cette forme d'ambition.
1: Alors il peut, mais ce qui est, dans ce que j'ai dit tout à l'heure, ce qui est formidable, pourquoi Eisenstein, mais aussi Pudovkin, mais aussi Dovzhenko, d'autres, ont pu tourner des films révolutionnaires comme ils le souhaitaient, c'est parce qu'on les a laissés faire. C'est le paradoxe. Alors qu'aujourd'hui, on a un vrai problème, c'est que il faut financer un film, ça se finance. Donc il faut trouver quelqu'un qui accepte de quelqu'un, on va dire un capitaliste, pour dire les choses simplement, qui va accepter de financer un film qui remet en cause le capitalisme. Par exemple, si on parle de cette propagande-là, de ce côté-là, de il y en a qui arrivent. C'est pour ça qu'aux États-Unis, par exemple, donc on sait qu'à Hollywood, et ça c'est en Californie, mais il y a aussi un cinéma indépendant. Et ce qu'avait fait Robert Redford en 1970 en créant le festival de Sundance pour le cinéma indépendant, c'est justement pour permettre à ceux qui sortent des clous de pouvoir faire un cinéma qui soit, et y compris parfois un cinéma militant. Et c'est compliqué. C'est compliqué parce que nous avons, on est tenu par la question de l'argent, en fait. Parce que dans un film, il y a un scénariste, il y a un réalisateur, il y a des acteurs, il y a les techniciens, faut pas les oublier. Et le coût de la pellicule, c'est un peu différent parce qu'il y a le numérique. Il y a plein de choses, il y a un monteur, il y a tout, j'ai dit tout masculin, mais ça peut se faire au féminin. Hein. Tout ça, c'est il y a beaucoup de gens qui travaillent sur un film qu'il faut payer, et cet argent, faut le trouver. Et puis il y a le coût des décors, le coût de plein de choses. Donc en fait, c'est compliqué. C'est la réalisation d'un film, je parle d'un film de fiction, mais ça pourrait être la même question pour un film documentaire en réalité. C'est compliqué en fait. Donc on est tenu par la question de l'argent.
0: Et tu veux, à l'époque de Eisenstein, par exemple, c'était des fonctionnaires, les techniciens, techniciennes, comment ça se passait?
1: Alors il y avait des studios officiels qui étaient la Mosfilm.
0: Ouais.
1: Donc évidemment rentrer là-dedans c'était le Graal. Hein. Donc est-ce que c'était des fonctionnaires? Oui et non. Ben, c'est pas. Je parle de Eisenstein des années 1920. Hein. Donc c'est vraiment des gens qui. En fait ils se lancent les avant-gardes. On peut s'en parler en peinture si on regarde tout ce qui se passe, ce que fait Chagall dans les années 1920 en Union soviétique. Ils se lâchent, ils essaient de penser cette période particulièrement. Ils ont fait la révolution, ils ont mis à bas l'ancien monde, le capitalisme, et il faut inventer autre chose. Et eux, ils pensent qu'il faut inventer un art différent, un art nouveau qui ne soit pas un art gangréné par la bourgeoisie. Donc ils se lâchent, ils se lancent. Donc oui, ils sont payés par l'État soviétique. En réalité, dans les années 1920, ils sont relativement libres de faire ce qu'ils veulent à ce moment-là, parce qu'il n'y a personne qui va leur expliquer. Ça va changer à la fin des années 1920, et dans les années 30, c'est fini. Ouais. Le stalinisme a tout repris. Mais il y a un moment donné, et en même temps, il faut pas opposer des années 20 qui seraient merveilleuses à des années 30 qui seraient terribles. Mais il n'empêche que pendant les années 20, il y a une certaine liberté.
0: Et ces films sont destinés à l'exportation. On peut voir facilement ces films-là dans le monde entier, ou c'est pour le public de l'Union soviétique à ce moment-là?
1: Le but, c'est de les exporter.
0: Ah, ouais.
1: Il faut exporter la révolution.
0: Ouais.
1: Si je peux me permettre, l'idée stalinienne du socialisme dans un seul pays est une hérésie d'un point de vue marxiste. L'idée, c'est que la révolution ne devait pas s'arrêter à la Russie, ne devait pas s'arrêter au pays de l'ex-Union soviétique. Ça ne s'est pas produit. Ça aurait pu. Mais ça n'a pas eu lieu. Mais un des moyens de l'exporter, c'est effectivement par la propagande. Par exemple, Eisenstein, il y a une histoire sur Eisenstein où, bon, ils font du cinéma muet, il fait 4 films muets. Et il y a le parlant qui arrive aux États-Unis, et donc Staline comprend que c'est intéressant, et il demande à Eisenstein, à son chef opérateur Edouard Tissé, et à son assistant Grigory Alexandrov, d'aller aux États-Unis pour étudier le parlant. Il leur donne $25 à chacun. Il passe par la France, donc en France, avec $25 tu vis pas, donc Eisenstein donne des conférences. Il y a plein de gens, parce que Potemkin, tout le monde veut le voir. Tout le monde veut voir le résultat Potemkin. Il y a un énorme succès. Alors, bien sûr, il rencontre toute l'intelligentsia communiste de l'époque. Il ne faut pas être surpris, il y a 100 ans, l'intelligentsia communiste, ça représente beaucoup de choses. Mais évidemment, il va être expulsé de France, ce qu'on dit, trop dangereux. Et on va commencer à vouloir interdire Potemkin. En Allemagne, lorsque les nazis prennent le pouvoir, Goebbels dit « Ah, mais Potemkin, ça, c'est un super film. » Donc, évidemment, on va l'interdire. Il dit « Ça, c'est un film de propagande fabuleux. » Et donc, sous-entendu, il faudrait qu'on fasse un truc équivalent, enfin, que les nazis fassent des trucs. Ils sont incapables de le faire, bien sûr. Hein, parce qu'ils sont... Mais il comprend, donc, qu'il y a interdiction de ces films. Mais même dans la France démocratique, de la Troisième République, Potemkin pose problème. Donc, à un moment donné, où il sera interdit. Et les films d'Eisenstein ne seront plus autorisés. Donc, il y a l'idée qu'on va les ouvrir à l'exportation. Et puis, il y a le fait que, à un moment donné, ah ouais, c'est dangereux parce que ça remet en cause l'ordre établi. Donc, il faut surtout pas.
0: Mais si on prend par exemple Alexandre Nevsky, c'est vraiment l'histoire de Russie avec des codes russes. Comment c'est perçu, à l'étranger?
1: Alors ça, c'est un film des années 1930, c'est un film de 1938. Ah, il faut comprendre la genèse. Il y avait, justement, Eisenstein, quand il part aux États-Unis, va faire un film maudit qui s'appelle Que Viva Eisenstein, Mexico.
0: Ouais, qui est...
1: Dont il ne pourra pas assurer le montage.
0: Ouais, voilà ce que j'allais dire, il n'est pas complet, enfin...
1: C'est Alexandrov qui a fait le montage plus tard.
0: Ah oui, c'est ça, mais je crois qu'il n'a pas récupéré les images.
1: Il n'a jamais récupéré les images, il est mort sans avoir vu son film.
0: Ouais.
1: Parce qu'en fait, il est envoyé aux États-Unis. Et donc, il se lie avec Chaplin, qui lui présente un auteur socialiste ou socialisant, qui s'appelle Upton Sinclair, qui dit « Je vais financer ton film, il veut faire un film sur la révolution au Mexique. » Les images sont magnifiques, hein, mais on voit que c'est pas son montage. Ouais, le montage chez Eisenstein, c'est fondamental. Et alors, après, c'est Grigory Alexandrov, quand ils ont récupéré 20 ans plus tard les images, qui a fait un montage. Mais Eisenstein était déjà mort. On peut supposer qu'à part la base du scénario et le fait que c'est son assistant, ça ressemble à ce qu'aurait fait Eisenstein, mais c'est pas Eisenstein qui l'a fait. Donc c'est compliqué. Et donc Staline lui demande de revenir en Union soviétique, sinon il est déserteur. Donc il revient, il est mis un peu au banc déjà. Et puis il va être interdit de tourner. Puis il va vouloir faire un film à partir d'une nouvelle de Tourgueniev qui s'appelle Le Prêt de Bégin. Ce film, on n'a que des images aujourd'hui parce que les négatifs ont été des images de tournage. Les images, ça se passe de nouveau dans le monde paysan. Les négatifs ont été brûlés par la GPU, ou le NKVD, je ne sais plus à quelle époque c'était, et ils tombent de nouveau en disgrâce. Donc Alexandre Nevsky, pour y revenir, on lui donne le scénario, et il est sous surveillance.
0: Ah oui, c'est une commande,
1: On lui donne le scénario, et il est sous surveillance. A priori, bon, son réalisateur est là pour le surveiller. Il a un co-scénariste, un co-réalisateur dont personne, dont moi-même j'ai oublié les noms au passage, et l'acteur principal, Nikolaï Tcherkassov, est peut-être censé le surveiller. Il va jouer Alexandre Nevsky. Et là, on n'est plus dans les années 20, parce que si vous voyez Alexandre Nevsky, qui est extraordinaire, hein, la bataille sur le lac à la fin, c'est autre chose. Il a Prokofiev qui fait la musique. Sachant qu'ils font la musique, en même temps, Prokofiev, qui lui avait quitté l'Union soviétique avec les Russes blancs, et revient en lui disant, t'inquiète pas, on va pas t'embêter. Personne va embêter Prokofiev, effectivement. Et ils écrivent la musique en même temps que Eisenstein va écrire le scénario. Donc c'est extraordinaire. Donc c'est vraiment. Voilà. Clairement, Alexandre Nevsky, c'est Staline qui protège l'URSS. Sauf que. Le film, il est tourné en 1938. Il sort en 1938 en Union soviétique et il doit être présenté au tout premier festival de Cannes qui est censé avoir lieu en septembre 1939. Sauf que les soviétiques ont même 2 semaines avant, ce festival de Cannes n'aura jamais lieu, puisque entre-temps, on déclare la guerre. Et 2 semaines avant ça, Staline, qui avait quand même liquidé 90% de ses généraux et colonels, se rend compte qu'il a un petit problème avec son armée et donc signe un pacte de non-agression avec l'Allemagne nazie.
0: Eh oui.
1: Or, c'est un film profondément anti-nazi, Alexandre Nevsky.
0: Évidemment. En tout cas, anti-germanique, je veux dire.
1: Oui.
0: Puisque c'est un combat entre les Russes et l'armée allemande, qui est nommée comme telle, les Teutons, clairement, quoi.
1: Ah oui, bien blond.
0: Ouais.
1: Et si tu vois les casques des fantassins allemands,
0: Ah
1: on
0: ouais.
1: dirait les casques de la Wehrmacht, en fait.
0: Ouais, oui, bien sûr. Ils ont, tu sais, une patte d'aigle là, un des généraux ennemis, il a une patte
1: Oui, mais je
0: comme les aigles, tu sais.
1: Oui. Les aumes des chevaliers de
0: Voilà.
1: Sophonique sont magnifiques. Mais
0: Ouais.
1: par contre, je veux dire, les casques des fantassins, on dirait un casque de l'armée
0: Ah oui,
1: allemande, de
0: exactement,
1: la
0: tout à
1: Wehrmacht.
0: fait, ouais.
1: Et donc le film est retiré des affiches, et Staline demande, mais quand Staline demande, on obéit en fait, à Eisenstein de faire une déclaration disant qu'il soutenait le pacte germano-soviétique, etc. Le film, bien sûr, va ressortir une fois que les nazis vont envahir l'URSS, et donc va faire le film de propagande, et permettra à ce moment-là à Eisenstein de faire un autre projet, qui s'appelle Ivan le Terrible, qui devait avoir 3 parties, qui n'en aura que deux, parce que Ivan le Terrible, donc il y a de nouveau Tcherkassov qui joue avec lui, qui jouera le rôle du tsar Ivan IV au XVIe siècle. Alors, Ivan le Terrible, je parle pas russe, hein, mais en russe, ça se dit Ivan Grozny. Et Grozny, ça veut dire qu'il suscite l'admiration et la crainte. Et qu'est-ce qui peut, dans la tête d'Eisenstein, susciter l'admiration et la crainte en 1942, si ce n'est Joseph Staline? Sauf que, bon, la première partie, bon, quoi, Staline qui sauve la Russie, les invasions tatar, etc. La deuxième partie, il y a une police politique qui se met en place, on voit un tsar manipulateur qui va monter les uns contre les autres pour rester au pouvoir, etc. Staline le prend très très mal, donc la seconde partie, qui est en plus une histoire extraordinaire, parce que ils manquent de pellicule, ils prennent de la pellicule Kodakolor sur l'armée allemande qui recule, donc on a 10 minutes en couleur extraordinaire.
0: Ouais, l'ouverture de la deuxième partie est
1: Ah
0: en
1: non, c'est la fin,
0: couleur.
1: c'est la fin.
0: Ah, c'est la fin.
1: C'est la fin. Pareil, c'est Prokofiev qui fait la musique. La troisième partie n'a jamais eu lieu. Enfin, il a commencé à tourner 2 scènes, mais il n'a jamais pu avoir lieu parce que interdiction de tourner le film. Il est convoqué, donc le film ne sort pas en Union soviétique, il sortira 10 ans plus tard, grâce à Khrouchtchev. Mais Eisenstein est déjà mort. Et en fait, il est convoqué en disant, oui, mais là, vous montrez Staline sous un mauvais jour, en quelque sorte. Parce que c'est vraiment là, vous montrez Staline sous un mauvais jour. Et on veut pas, ils sont convoqués, donc Nikolaï Tcherkassov et Sergueï Eisenstein, par Staline et Molotov, un soir au Kremlin. Donc là, ça calme tout de suite. Hein. Et donc, Eisenstein donc, ne pourra plus jamais. Alors, Nikolaï Tcherkassov continuera une carrière d'acteur dans le cinéma et dans le théâtre, mais jamais. Eisenstein ne pourra plus jamais tourner. Il meurt en 49, et il a terminé avec un film maudit, en quelque sorte. Donc, c'est. Donc voilà, donc, il n'est plus. Donc, si on prend les films des années 30, il n'est plus. À part ce qui aurait dû être Kevin à Mexico, qui veut montrer que la révolution peut avoir lieu aussi qu'ailleurs en Union soviétique, il n'est plus dans la propagande. Positive, où on va faire la révolution, on va faire un art différent, etc. C'est pas si différent. Voilà, c'est un peu. Ce sont des films de commande. Hein. On lui demande de parler. Et là, on est vraiment dans un nationalisme pan-russe, en quelque sorte, hein, dans Alexandre Nevsky, ou surtout dans Ivan le Terrible, en quelque sorte, pour justifier finalement l'extension du territoire russe. Et on n'est plus dans l'URSS, en quelque part. Même si Il parle de l'URSS à travers des personnages au XIIIe siècle, au XVIe siècle.
0: Mais toute la production du cinéma, si on reste en Russie, de cette époque, est liée à l'outil de propagande, où il y a du cinéma, je dirais, plus de divertissement, entre guillemets.
1: Alors, on est encore dans le cinéma. Dans les années 1920, il n'y a pas de cinéma de divertissement. Ah. Mais par contre, dans les années 1930, alors c'est déjà un peu le cas avec La Merge de Poudovkine, qui est une adaptation d'un roman de Gorky. Mais Gorky va être le romancier, je dirais pas officiel, mais quasiment du régime, en quelque sorte. Il y a d'autres adaptations de son roman. Quand, justement, je parlais de la nouvelle de Turgenev, en fait, Eisenstein voulait tourner. En fait, il y a une exaltation de l'art et de la culture russe. Dans ce cas-là de beau, c'est-à-dire, ça peut être du Tchekhov, ça peut être, mais c'est pas du divertissement pur. C'est montrer que il y a une culture russe extraordinaire, hein, Dostoïevski, Tolstoï, etc. Enfin, tout ça va être mis en image. Donc on n'est plus dans la propagande communiste, marxiste, etc. On est dans le passage à, on fait le société dans un seul pays et dans ce pays-là, on a une culture qui est né au XIXe siècle. Alors certes, hein, on peut penser que les auteurs russes du XIXe siècle, par leur description de ce qu'est la société russe, d'une certaine manière, prépare la révolution. Mais bon, voilà. Et le cinéma de divertissement vient plus tard, en fait. Il faut vraiment attendre la mort de Staline, en quelque sorte.
0: Et est-ce que tu penses que, justement, un film peut être politiquement neutre, ou à partir du moment où c'est une mise en image d'une certaine vision du monde, il est lié à une intention, donc à une l'expression, je dirais, d'une opinion, tu vois.
1: J'ai du mal avec la question de la neutralité.
0: Ouais.
1: On trahit toujours. Alors, on n'est pas obligé de faire de la politique avec un grand P, mais on a toujours une vision des choses quelque part, dans sa façon de présenter, dans sa façon de, on est, même notre façon de nous exprimer traduit une vision je parle en milieu du cinéma, va traduire une certaine vision des choses. Il y aura toujours, alors pas de manière propagandiste comme le faisait Eisenstein ou d'autres, mais parce que on a par exemple, un film que beaucoup de gens connaissent. Je prends un film américain de Billy Wilder qui s'appelle Certain Même Show. Alors, pour rappel, dans ce film, c'est noir et blanc, volontairement en 1959. Hein, on a deux. Ça se passe pendant la Prohibition aux États-Unis. Donc, ils sont à Chicago, deux joueurs de jazz, un saxophoniste, un contrebassiste, qui sont dans Tony Curtis et Jack Lemmon, sont témoins d'un meurtre, donc la mafia les poursuit, donc ils doivent s'échapper de Chicago, et le seul truc qu'ils trouvent, c'est le sens de s'engager dans une troupe de jazz féminin qui va à Miami, et dans lequel on retrouve Marilyn Monroe. C'est dans ce film beaucoup de gens ont vu, parce qu'il repasse, c'est un des rares films anciens qui repasse régulièrement à la télé, c'est dans ce film que Marilyn Monroe chante « I want to be loved by you ». Et la dernière, quand même, on est sur un film où on a des transgenres, finalement. Sachant qu'au CNU, vous avez le code EYES, qui interdit un certain nombre de choses, officiellement ou non officiellement, notamment dans tout ce qui est sexuel ou sexualisé.
0: On a quand même des représentations, c'est ça.
1: Des représentations, ouais. Voilà, mais même montrer une femme enceinte, c'est pas possible.
0: Okay.
1: Voilà. Et donc.
0: C'est quoi, c'est le côté puritain?
1: Le côté puritain, oui, tout à fait. Très très puritain, par exemple, je reviens dans un autre exemple après avec Rita Wirth. Et donc, dans ce film, à la fin, donc Jack Lemmon, il y a un riche héritier qui veut l'épouser, et à la fin, pendant qu'il s'échappe de la mafia sur un bateau, il essaie de lui expliquer qu'il peut pas se marier, elle pourra pas se marier, elle, puisque maintenant c'est elle, et il lui trouve, lui dire non, c'est bon, c'est pas grave. À la fin, il enlève sa perruque, Jack Lemmon enlève sa perruque, il dit je suis un homme, et la réponse de l'héritier, c'est personne n'est parfait, nobody is perfect. C'est la première fois qu'un film ose montrer de manière positive des personnes, la transgenre, ça va plus loin que les questions homosexuelles, quoi. Parce que jusque-là, c'était plutôt des gens dépravés, etc. Là, pas du tout. Ce sont les héros du film. Mais par exemple, sur le code EYES, parce qu'on parle de politique, une scène aussi, celle du cinéma, c'est Rita Wirth qui chante Ah, juste, le ton de la chanson m'échappe, mais je l'ai en tête. Rita Hayworth chante, et elle, pendant son chant, elle enlève ses gants comme si elle enlevait ses bas. C'est une manière de dire,
0: Ah.
1: une manière de dire, de contourner le code, en fait,
0: Ouais.
1: en montrant qu'elle pouvait faire ce genre de choses. Alors, et c'est Put the Blame on Me, voilà. Put the blame on, etc. Et donc, c'est dans cette scène-là, c'est complètement un détournement du code, en fait. Comment. Et donc, c'est pas un film politique en tant que tel, mais il y a un peu de politique dedans.
0: Mais ce code, enfin, je veux dire, il est consultable. C'est une bible qui est tout avant, enfin, dès le scénario, j'imagine. Il est consulté, c'est ça. C'est
1: En fait,
0: un outil de censure.
1: le paradoxe, il date. C'est au moment où le cinéma devient bavard que ce code se met en place, ou peu de temps après. Dans les années 1920, dans le cinéma muet états-unien, c'est la dépravation totale, on peut montrer tout et n'importe quoi. Dans le Code Eyes, par exemple, le film devient, le cinéma devient parlant, on met en place, et les studios sont tenus par des gens, sont des grands capitalistes, que ce soit.

0: Le fait de s'auto-contrôler, ça semble un peu naturel dans sa manière de fonctionner, à partir du moment où voilà, c'est régi soit par de la politique, soit du capitalisme pur, quoi.
1: Ben c'est le moment où les studios sont tout puissants. Ça finit à la fin des années 50, c'était ça, début des années 60. Mais pourtant, on a des gens qui vont. Il y a un scénariste, Dalton Trumbo, donc, qui a été membre du Parti communiste américain dans les années 40. Donc il est convoqué à la commission contre les activités anti-américaines, donc, présidée par le sénateur McCarthy. Et il invoque le premier amendement en disant: je ne suis pas obligé de vous répondre à la question, êtes-vous communiste? Parce qu'il ne répond pas à la question, il va être condamné à 3 ans de prison. Et quand il sort, il est blacklisté, il y a une somme de scénaristes comme lui qui sont blacklistés. Et en fait, il va continuer à vivre comment dire, en écrivant des scénarios sous un autre pseudonyme. Et il gagne même 2 Oscars comme ça, dont Vacances romaines avec Gregory Peck et Audrey Hepburn. Et finalement, c'est à la fin des années 50, Kirk Douglas, qui l'avait embauché comme producteur sur le film Spartacus de Stanley Kubrick, qui va officiellement dire: mais c'est Dalton Trumbo qui a créé le scénario. Ce qui nous permet de mettre fin à Kirk Douglas, à ce moment-là une immense star hollywoodienne. On va pas s'opposer à Kirk Douglas, qui au firmament de sa gloire. Et donc, bon, voilà. Et après, Dalton Trumbo pourra, effectivement, c'est la fin du McCarthyisme comme ça. C'est pas la seule chose qui met fin au McCarthyisme. Après, il y aura Otto Preminger qui va l'embaucher. Enfin, il y aura d'autres. Plus personne n'osera s'opposer au fait d'utiliser. Et d'ailleurs, Dalton Trumbo réalisera un film lui-même, en tant que c'est pas que scénariste, que je conseille à tout le monde, un beau film antimilitariste, qui s'appelle Johnny Got His Gun, qui est extraordinaire.
0: C'est Johnny sans la tanguère.
1: Ouais, c'est ça.
0: Ouais, en français, ouais.
1: Voilà. Et ça raconte l'histoire d'un soldat de la Première Guerre mondiale qui n'a plus ni jambes ni bras. Voilà, qui est à l'hôpital.
0: Et qui est conscient en fait.
1: Et qui est
0: Et qui est
1: conscient.
0: conscient, on est dans sa tête, on l'entend,
1: Voilà.
0: on l'entend vivre ce qui se passe autour de lui.
1: C'est
0: Et
1: ça.
0: donc il commente tout ce qui se passe autour de lui, et c'est assez ouais, pertinent et questionnant, puisque les gens bah voilà, et surtout ils veulent l'euthanasier à un moment
1: C'est vrai,
0: donné,
1: tout
0: quoi.
1: à
0: Et
1: fait.
0: je crois qu'il y a une infirmière qui
1: Oui.
0: décide, ouais. Ouais, enfin voilà, ce que en t'écoutant, je me disais, mais c'est toutes ces années-là, en fait, l'idéologie, en fait, est dominante du moment où l'idéologie, je dirais, qu'on craint, tu vois, là, le communisme, en l'occurrence, a un impact direct sur la production culturelle.
1: Totalement.
0: Bon, si on ramène à maintenant, en fait, là, les idéologies, en fait, on peut le regretter, mais ont disparu, en fait, tu vois. Il y a une autre idéologie qui s'est mise en place, on va en parler avec Bolloré, là. Mais j'ai l'impression que les moyens de pression sur les gros systèmes de production là, culturelle, les moyens de pression sont un peu différents. C'est moins clair que une charte, tu vois, anticommuniste, tu vois, par exemple, maintenant, quoi. Ça n'existerait plus.
1: Non, mais il y a l'argent. L'argent est toujours là. C'est l'argent qui domine
0: Tout à fait, ouais.
1: qui domine le monde, en fait, et qui, du coup, domine le cinéma. Et je reviens à ce que j'ai dit tout à l'heure, c'est tout ce qu'il faut payer pour un film. Donc, ouais, c'est compliqué. Et justement, l'un des problèmes, surtout que tu parles de Bolloré, mais juste, Bolloré, ça me fait penser à un personnage. Le scénario d'Emma Mankiewicz qui va devenir Citizen Kane, en fait, c'est le même personnage. Hein.
0: Ah oui,
1: Mais le
0: le
1: personnage de Citizen Kane
0: magnat, ouais.
1: existait réellement, il s'appelait Hearst, et il s'en prenait ouvertement à Roosevelt, qui traitait de communiste. On est quand même très très loin d'un communiste en ce qui concerne Roosevelt. Et donc, en fait, ce personnage existait vraiment. Et c'est un magnat de la presse, et Polloré, c'est ça, en fait, c'est la même chose. Mais on est 80 ans plus tard. On a le même type de personnage. Alors déjà, la question de la concentration des moyens dans l'économie, ben, c'est un peu compliqué parce que ces gens-là critiquent les monopoles d'État, mais les monopoles privés, c'est pas un problème pour eux. Hein. Et donc on voit ce qui s'est passé dans l'édition.
0: Très bonne remarque.
1: Oui, on voit ce qui se passe dans l'édition. Donc il y a quand même de la censure. Il y a eu de la censure dans le cinéma. Le film de Ozon, grâce à Dieu.
0: Ok, ah oui, sur
1: Il n'a
0: le.
1: pas été financé finalement par Canal+.
0: Ok, c'est vrai.
1: Parce
0: Ouais,
1: qu'il.
0: c'est sorti un peu après.
1: Voilà,
0: Enfin, en tout cas,
1: mais ça,
0: ouais,
1: je ne
0: tout
1: savais
0: à
1: pas à
0: fait,
1: ce
0: ouais.
1: moment.

0: Tout à fait. Là,
1: absolument.
0: Et aux ondes, j'ai pas pu faire mon film. Ouais. Il a pu le faire, mais pas autrement. Et
1: ça, bah, d'ailleurs, explique, c'est sur, comment il s'appelle,
0: problème
1: l'opère.
0: De pédophilie dans, ouais. dans l'église.
1: Ouais.
0: Et à l'époque, c'était Monseigneur Barbarin qui, est pas,
1: ah, voilà,
0: qui avait couvert les choses, l'évêque de Lyon, qui était cardinal quand même, hein, donc c'était dans la hiérarchie de l'église, c'est assez élevé quand même. Bon, bref, et ça, il faut surtout pas, chez Bolloré, on n'attaque pas l'église. Alors, ils disent, oui, alors, donc, effectivement, ils le pensent, ils se comprennent au cinéma français, ils disent, Canal Plus, partenaire essentiel du cinéma, je veux bien, mais même posons-nous du point de vue capitaliste, est-ce que avoir une seule source de financement, c'est souhaitable? Mais c'est absolument pas. C'est vrai, c'est un vrai problème. Il faut trouver d'autres financements, d'autres partenariats, en réalité. Et donc, de toute façon, à la base, il y a un problème, c'est de dépendre, et effectivement, ne dépendre que d'une seule source. Et lorsqu'on a quelqu'un qui contrôle la production, et qui maintenant va contrôler la distribution, il a déjà 30% de GC, et dans un an et demi, il aura 100%. Il y a un problème. Et donc, la tribune sortie par... ils étaient 600, maintenant ils sont 3000, je crois.
1: Ouais, 3500.
0: Voilà. Elle est juste. Et d'ailleurs, la réaction de Canal+, est délirante. On menace de ne plus travailler avec ces gens-là. Donc, des gens qui font preuve de liberté d'expression. Et donc, qu'est-ce que montre Saada de Canal+, j'ai oublié son prénom.
1: Je l'ai pas.
0: C'est de dire, ah ben, ils ont une opinion... Eh ben, c'est pas la mienne, je les élimine. C'est dangereux, ça, en fait. Ça prouve bien que l'argent est dangereux, en fait.
1: Ouais, donc, je fais un petit résumé. Au printemps, là, 2026, plus de 600 professionnels du cinéma français, et, voilà, comme je le précisais, il y en a environ 3500 maintenant, on signe une tribune dénonçant l'influence croissante de Vincent Bolloré sur le secteur. La direction de Canal+ a ensuite menacé de ne plus travailler avec les signataires, ce qui a déclenché un débat national sur la liberté de création, la concentration des médias et l'autocensure. La véritable censure contemporaine, comme on est en train de le dire, résiderait moins en fait dans l'interdiction des films que dans la capacité à décider lesquels sont financés, produits et diffusés. Maintenant.
0: C'est ça, c'est exactement ça.
1: Et d'ailleurs, je viens d'y penser, je crois que c'est Maxime Saada.
0: Ah, c'est ça, c'est Maxime Saada, ouais.
1: Et toi, alors, comment t'analyserais ce climat de prudence, alors, c'est vraiment un euphémisme du milieu professionnel, craignant de compromettre en fait leur financement futur et surtout aussi leurs relations avec Canal+, qui est l'acteur économique central du cinéma français. Tout à l'heure, en off, on parlait de l'acteur...
0: Jean-Pascal... Oui, c'est ça.
1: Zadi.
0: Oui.
1: Ouais, c'est ça.
0: Qui a retiré sa signature.
1: Voilà, c'est ça.
0: Mais est-ce qu'on l'a fait pression sur lui parce qu'il était racisé?
1: Ouais.
0: Je ne sais pas. Enfin, c'est difficile à savoir. Ouais. Il y a des pressions qui ont été exercées, c'est très très clair. Et évidemment.
1: En tout cas, il y a une gêne. Là,
0: qui il y a une gêne. Mais je pense que la gêne, elle est aussi. Alors, un autre, on ne va pas forcément parler. C'est l'entre-soi, en fait. L'entre-soi de ce milieu.
1: Ouais.
0: Et pas que sur ça, hein. Et si on prend toutes les affaires, alors d'agressions sexuelles, etc., tout le monde savait tout de tout le monde.
1: Oui, tout le monde protège tout le monde, hein.
0: Tout le monde protège tout le monde. Ouais. Personne n'ose aller, n'ose parler, n'ose ceci, n'ose cela, parce que, voilà. Adèle Haenel, quand elle dénonce ce qui lui est arrivé, et justement, on l'a fait plus travailler dans le cinéma. Alors, là, elle veut plus travailler dans le cinéma, mais, voilà, c'est et donc tous ceux qui ont pris des positions dans les gens un peu connus, c'est une chaîne de compagnie, ils ont du mal à financer leur film maintenant. C'est compliqué. Donc l'entre-soi est extrêmement, enfin, quel que soit le milieu, l'entre-soi est toujours un problème. Mais là, particulièrement en fait en soi. Et ça explique aussi que ils ont tous peur. En fait, parce que les plus grandes têtes d'affiche ont peur. Donc là, on en discutait aussi en off. Gilles Lelouch fait un film sur Jean Moulin.
1: Tout à fait. Ouais.
0: Quelqu'un donc au Festival de Cannes lui pose une question sur les héritiers des collabos, qui sont quand même les gens du RN. Votre question est un peu orientée, là.
1: Ouais, ouais.
0: Mais non, elle n'est pas orientée. C'est factuel. Oui, si vu, elle est orientée, mais c'est factuel. Tu ne prends pas position. Le type, il joue Jean Moulin.
1: Jean Moulin, ouais.
0: C'est un nuance acteur, hein, je le louche. Mais attention, il parle de Jean Moulin et il n'ose pas prendre position contre l'extrême droite. Et c'est dramatique.
1: Ouais, carrément. Il interprète, en fait, il incarne la résistance face au fascisme, en fait, et l'occupation. Mais moi, ça, en fait, ça m'amène une autre question, en fait, sur le métier, en fait, d'acteur, d'actrice, qui implique aussi, moi, je pense, mais peut-être une forme, ou pas, dis-moi ce que toi, t'en penses, de responsabilité, en fait, dans la manière, je dirais, dont on se situe face aux enjeux politiques contemporains. Est-ce que toi, tu penses que c'est juste un travail d'interprétation qui doit, admettons, séparer, tu vois, toute prise de position de l'actualité, ou alors, non, t'incarnes quelque chose qui représente des idées et qu'il faut les assumer, et c'est une responsabilité, quoi.
0: Je suis pas acteur, mais je pense que pour jouer un rôle, il faut être un peu habité par le rôle. Il y a eu une interview il y a 2 ans de Sandra Hüller qui jouait, on l'a pu la voir la même année. Elle a été dans le film de Justine Triet. Zut, qui a eu la Palme d'Or. J'ai oublié.
1: Moi, je l'ai pas. C'est pas Titane.
0: Non. Et elle jouait le film. Elle a aussi joué dans le film qui a eu le Grand Prix. Donc en fait, elle était dans les deux premiers films à Cannes. Où elle joue la femme du chef du camp d'Auschwitz.
1: Je vais pas la voir. Le jardin.
0: Non, la zone d'intérêt.
1: Ah voilà, c'est ça.
0: Et en fait, Anatomie d'une chute, le premier film. Et celui-là, donc le film La Palme d'Or et La Zone d'Intérêt. Et en fait, dans l'interview sur La Zone d'Intérêt, elle expliquait qu'en fait, elle a hésité à jouer le rôle, parce qu'elle joue quand même le rôle d'une nazie,
1: ouais.
0: et qu'elle l'a joué justement parce qu'en pensant à la rendre crédible, mais en sachant très bien qui c'était. À aucun moment, elle dit « Je ne me suis... » À aucun moment, elle parle de son travail d'actrice, « Je ne me suis identifié à cette personne. » Donc on peut très bien jouer le rôle d'une nazie, sans s'identifier à elle, et donc jouer parfaitement le rôle, c'est-à-dire incarner ce qu'elle était, et bon, j'invite tout le monde à voir ce film de Jonathan Glazer qui est fabuleux, et elle est extraordinaire dans ce film, et elle a le recul nécessaire pour savoir qui c'est. Donc je suis pas acteur, mais je lis ce que dit une actrice sur ça. Oui, ok, elle est quand même... Donc je pense que, si on revient à notre ami Gilles Lelouch, bah, tu joues Jean Moulin, tu sais ce que tu fais, en fait. Donc tu ne peux pas ne pas avoir d'avis sur le RN. Tu ne peux pas ne pas vouloir répondre sur un parti d'extrême droite, raciste, etc. Enfin, tu ne peux pas ne pas avoir d'avis. Et ne pas vouloir être neutre, c'est déjà prendre position.
1: Carrément, en fait, la peur d'une forme d'impopularité, ou je sais pas, je trouve ça complètement aberrant, au vu du côté dangereux, en fait, de pas prendre position, en fait, que ça laisserait à penser que le RN, que l'extrême droite, c'est tout à fait, soit neutre, en tout cas, on peut ne pas avoir d'avis, quoi.
0: Oui, mais c'est d'autant plus... dramatique, que lorsqu'on voit le programme du RN en matière de culture, il faut s'inquiéter quand même.
1: Carrément.
0: Hein. Alors, ils en sont pas encore à Goebbels qui dit que quand il entend le mot culture, il sort son pistolet, mais enfin, lorsqu'on voit les Mireille RN, ce qu'elles sont en train de faire, déjà, il y a un problème avec la culture partout, honnêtement. Hein, les collectivités n'ont pas d'argent, etc. Et le premier truc où elles savent, c'est la culture. Mais on voit les Mireille RN, c'est encore plus grave, quoi. Hein, je veux dire. On va faire des festivals de musique avec Michel Sardou, en quelque sorte. Hein. Mais un acteur qui a un renom, parce qu'en plus, Gilles Lelouch, bon, c'est un grand acteur. Il aurait pu, sa parole, elle est écoutée. Et donc, il risque rien, lui, en fait. Donc, c'est pour ça que je le trouve encore plus dommageable.
1: Très vrai. Ouais.
0: Il risque rien, en fait. Il va toujours continuer à jouer. Alors, qu'est-ce qu'il y a ? Il y a des racistes qui ne l'auraient pas accepté. Bah, c'est pas grave, en fait. Tant pis. Moi, je suis très content que les racistes n'acceptent pas, en fait.
1: Oui, carrément. Bien sûr. Et d'autant que tu viens défendre Jean Moulin une nouvelle fois. C'est ça. Le paradoxe, il est quand même incroyable.
0: C'est ça.
1: Quoi.
0: Exactement ça.

0: Ouais, de retour sur la zone de Canal Sud 92.2 avec Olivier Silam venu nous parler de cinéma. Merci, ça fait trop plaisir d'entendre Banda Bassotti déjà sur ses antennes.
1: Oui, et ça rapporte le cinéma.
0: Et oui, et pourquoi?
1: Parce que la chanson Eyuelo Sandokan, en fait, tout le monde croit que c'est une chanson militante, mais pas du tout. En fait, elle parle. On l'entend, elle a été écrite par un compositeur qui s'appelle Armando Trovajoli pour un film de Tolescola, Ciaramo Tanto Amati, Nous nous sentons aimés. Et en fait, c'est une chanson qu'on entend dans le film et qui est une film extrêmement politique, mais d'une justesse et d'une finesse extraordinaire. Avec, je vous conseille vraiment de voir ce film, c'est un des plus beaux films du monde pour moi. Avec trois jeunes hommes qui au départ sont partisans antifascistes durant la Seconde Guerre mondiale, ça commence là, l'Italie est libérée, l'Italie devient une république, et chacun a vu sa vie, avec Nino Manfredi, immense acteur comique au départ, qui joue un infirmier dont on comprend qu'il est communiste, Vittorio Gassman, qui joue le rôle d'un avocat, dont on comprend qu'il est socialiste, et un acteur dont on a très peu vu, s'appelle Stefano Sotta Flores, qui est plutôt anarchiste, et qui est enseignant dans la banlieue de Naples. Et en fait, ils ont tous être chacun à leur tour amoureux d'une même femme, qui est Stefania Sandrelli, et leur histoire tourne autour de ça. Et le film, en fait, raconte, l'histoire du film, c'est un peu les illusions perdues d'une génération, puisque le film va jusqu'aux années 70, en fait, voilà, avec plusieurs fils conducteurs, puisque un des fils conducteurs, c'est le film de Vito De Sica, le voleur de bicyclette. Il met aussi un hommage à Fellini, puisqu'il reconstitue la scène du tournage de La Dolce Vita dans La Fontaine de Trevi. Il y a un hommage à Antonioni. Bon, et c'est un film évidemment politique, parce que, bien sûr, la sympathie de Scola, qui, comme beaucoup d'acteurs et de réalisateurs italiens de l'époque, est ou proche ou membre du Parti communiste italien, et qu'il faut distinguer très rapidement du Parti communiste français. C'est pas vraiment les mêmes, quoi. Une introspection sur le stalinisme beaucoup plus tôt en réalité.
0: Donc on parlait un petit peu de l'influence progressive et déterminante, là, en l'occurrence de l'Empire Bolloré. Pour toi, c'est quoi les récits en ce moment qui dominent le cinéma actuellement? Est-ce qu'on peut parler d'extrême droitisation des imaginaires? Et est-ce qu'il ne faudrait pas reconquérir le terrain culturel avant de reconquérir le terrain politique?
1: Non, mais les deux s'alimentent en réalité. Et il faut faire les deux. Et oui, là, tu as cité Gramsci sur la bataille culturelle, sur l'hégémonie culturelle, etc. Et Gramsci, du fond de sa prison fasciste en Italie, savait, du fond des prisons de Mussolini, savait de quoi il parlait. La question qui se posait, c'est comment, alors qu'il y avait des grèves insurrectionnelles en Italie en 1920, comment le fascisme prend le pouvoir 2 ans plus tard? Parce qu'en fait, ils ont gagné dans la tête des gens. Ils ont imposé leur thème. C'est ce qu'on est en train de vivre en ce moment, avec déjà les médias, c'est réglé, je pense. L'édition, c'est en train d'arriver. Le cinéma, c'est pour l'instant, ce n'est pas encore arrivé, mais c'est en train peut-être d'arriver. Et donc oui, les deux sont totalement liés, le politique et le culturel en réalité. Et donc oui, il faut justement, il y a une résistance à avoir. Et cette résistance, c'est en n'hésitant pas à si on parle, en n'hésitant pas à définir notre, si on parle du cinéma italien, justement, donc ils ont subi 22 ans de fascisme, et pendant le fascisme, il y en a qui réfléchissent justement à comment on pourrait faire un cinéma différent, quoi. Il va bien falloir que ça se termine. Alors, et ça donne à la libération ce qu'on appelle le néo-réalisme. Avec Roberto Rossellini, qui lui est plutôt proche de la démocratie chrétienne, et les autres, Vito De Sica, Luchino Visconti, Giuseppe De Santis, entre autres, qui sont plutôt proches ou membres du Parti communiste italien, et qui réfléchissent. Il y a un scénariste qui s'appelle Cesare Zavattini, qui théorise ça, justement, qui explique, justement, raconter le néo-réalisme, c'est raconter l'histoire des gens, en fait. Arrêter les films de propagande fasciste, c'est raconter la vie des gens. Il n'y a pas de voleur de bicyclette, l'histoire, elle est simple, hein, avec des gens qui sont des acteurs non professionnels au départ, qui vont jouer leur propre rôle. C'est un type qui trouve un boulot de couleur d'affiche, il doit le faire avec son vélo, et un jour, en collant son affiche, on lui vole son vélo, et donc, la question, c'est qu'il perd son emploi. Et donc, il faut qu'il retrouve son vélo, parce que sinon, il n'a plus d'emploi. Et donc, c'est tout autour, il a traversé la ville de Rome avec son fils, justement, à la recherche de son vélo. Je ne dis pas la suite, c'est un thriller, en quelque sorte, autour de la recherche de qui a volé son vélo et comment trouver son vélo. J'en dis pas plus. D'ailleurs, en français, on appelle le voleur de bicyclette, mais en italien, c'est ladri di bicicletta, c'est au pluriel, voleur de voleur au pluriel. Donc, la traduction française n'a pas été tout à fait identique. Voilà. Et donc, ça aide pour se poser ces questions-là. Alors, le néo-réalisme va terminer début des années 50 en tant que tel, quoique Pasolini, puisqu'on en parlait tout à l'heure, quand ils sont ses premiers films, Acatone ou Mamaroma, il reprend les codes du néo-réalisme en réalité. Ouais. Très clairement, avec des acteurs non professionnels au départ. Bon, s'il y a Namagnani dans Mamaroma, mais voilà, il va trouver un biais, enfin, etc. Et dans le cinéma italien, ensuite, eh bien, en tout cas jusqu'à ce que Berlusconi prenne le contrôle, puisqu'on parle de Bolloré en France, mais il y a Berlusconi en Italie, qui a détruit justement une partie de la production du cinéma italien, jusqu'à ce qu'il en prenne le contrôle au début des années 80, le cinéma italien était capable, même dans les comédies, de défendre de la politique. Moi, un des films italiens préférés s'appelle Le Pichon, de Mario Monicelli, où en fait, c'est une bande de... vraiment des branleurs dans les bas-fonds de Rome, ils ont une idée en tête, c'est, il y en a un qui a une idée, c'est d'aller dérober le Mont-Piété de Rome, là où les gens mettent leur argent, et ils ont découvert que là où il y a le coffre, l'immeuble, l'appartement d'à côté serait vide pendant le week-end. Et donc comment pénétrer dans l'appartement? Donc il y va, alors, on pense beaucoup à The Full Monty dans le côté, c'est Monty qui est beaucoup plus tard, et en fait... Il montre en même temps les bas-fonds, en fait, ce film. Il montre des gens qui... il montre ce que c'est que la misère sociale. Donc même en faisant une comédie, mais moi, je rigole tout le temps en voyant ce film. C'est, il y a Claudia Cardinale toute jeune, enfin, il y a Macho Mastroianni, il y a Vittorio Gassman, les grands acteurs italiens. Et en fait, je rigole tout le temps en voyant ce film, parce que c'est fabuleux, et en même temps, c'est politique. Il y a de la politique. C'est pas complètement anodin, idiot... Il va décrire la misère sociale. Et il montre ce que c'est que la misère sociale. Et ça, c'est important. Ils ont eu le temps d'y réfléchir pendant le fascisme et ils se disent, on va faire autre chose. On va montrer des choses pour justement arriver à, voilà, que les gens comprennent qu'il faut en finir avec cette misère, en fait.
0: Et d'ailleurs, là, je viens de penser en t'écoutant, en France, avant Bolloré, il y a, au niveau des, je dirais, ce qui a amené une transformation, de la fabrication, de la diffusion aussi du cinéma. Je pense à Bouygues à travers CB 2000.
1: Oui.
0: Enfin, je me souviens déjà moi quand j'étais un peu passionné de cinéma plus jeune, quand je voyais genre Twin Peaks produit par CB 2000, alors que c'était moi je voyais TF1 quoi, le pire du pire, tu vois, et je me disais waouh, déjà on il y avait peut-être une liberté totale, hein, je veux dire pour faire des films comme Twin Peaks, mais enfin, moi, ça me gênait, toi.
1: Oui.
0: Je commençais déjà à être gêné par ce mélange de films qui se veut un peu indépendant, tu vois, et derrière une machine terrible, un peu d'abrutissement, quoi.
1: David Lynch, on parle de ça, en fait. Hein,
0: ah, ok.
1: Il expliquait qu'en fait, c'était le père Bouygues, c'est pas Martin, c'est bon, peu importe. Oui. En fait, il avait passé une soirée, il avait dit tu feras ce que tu veux, etc. Et David Lynch manquait de financement à ce moment-là.
0: Okay.
1: Donc il a accepté. Et il n'a pas réfléchi. Puis, Lynch, il n'est pas français. Donc, si tu veux, pour lui, Bouygues, ça ne représentait pas grand-chose, ça représentait juste quelqu'un qui allait lui donner de l'argent. Bon. Et on peut le regretter. Mais ça veut dire que, on va dire, David Lynch avait suffisamment eu de succès pour pouvoir faire ce qu'il veut. En tout cas, à ce moment-là, pas eu trop d'échecs. Il en a eu, mais pas trop. Il a pu faire ce qu'il voulait. Il a pu trouver les financements qu'il voulait. Il y a aussi cette espèce d'inégalité qui se fait. C'est-à-dire que celui qui est déjà dans la place, ça va. Ça va pour lui ou pour elle. Tant qu'il ramène de l'argent, on va... Parce que Bouygues, tout ce qu'ils ont vu en finançant Twin Peaks, ben TF1 en l'occurrence, eh ben c'est la manne financière qu'il y avait derrière. On revient à la question de l'argent.
0: Ouais, et puis sûrement la notoriété de produire du Lynch,
1: voilà,
0: etc. Ouais.
1: C'est ça, c'est rentrer en quelque sorte dans la cour d'un milieu un peu plus intellectuel.
0: Absolument, bien sûr.
1: Par rapport à ce que fait TF1 habituellement.
0: Complètement, ouais, carrément. Ouais.
1: Voilà. Donc, c'est juste ça, en fait. Mais on en revient à la question de l'argent,
0: ouais,
1: qui est fondamentale. Quelqu'un d'autre que David Lynch aurait proposé le serial de Twin Peaks... Ouais, jamais été fan de...
0: Non, mais surtout le film Twin Peaks, laisse tomber, là, on est quand même, c'est pas d'une lisibilité totale, faut connaître un peu le cinéma de Lynch, voilà. Il y a un truc un peu expérimental.
1: C'est ça. Mais voilà, c'est aussi ça. Si ça avait été toi ou moi qui présentons le truc, mais personne nous ouvre.
0: Alors, je reviens à ce que tu disais sur je dirais les nouvelles formes de cinéma. Parce que, voilà, c'est un truc qui m'intéresse aussi, c'est je dirais l'ambiguïté du langage visuel. Je pense, par exemple, aux œuvres de Leni Riefenthal, oui. Là, qui a créé réellement un instrument autour de la mythologie totalitaire. Donc là, c'est clair, en fait. Tu vois, c'est clair et assumé. Je prends un autre exemple, par exemple, Orange Mécanique, où on en parlait tout à l'heure, quelques films de Gaspard Noé, le premier, là, Seul contre tous, voire Irréversible, tu vois. Là, la violence nous est présentée de manière extrêmement frontale, avec quelque chose de parfois un peu hypnotique, tout en étant censé en dénoncer les mécanismes et les effets, quoi. Donc, est-ce que tu ne penses pas que parfois l'utilisation d'une esthétique autour, là, en l'occurrence de la violence, crée une zone, je dirais, d'ambiguïté inévitable, voire de malentendu, où le spectateur, spectatrice peut finir par ressentir ou récupérer ce que le film cherche justement à critiquer. Là, je parle vraiment, tu vois, oui. du côté visuel et de l'ambiguïté.
1: Oui, je vais venir au début de ton film.
0: Ouais.
1: On est plutôt intéressant. Yes. Sur Leni Riefenthal, justement. Voilà. Bon, moi, je suis prof d'histoire. Et il y a des images du congrès de Nuremberg. Si on veut montrer ça à des élèves, c'est ça de Leni Riefenthal. Leni Riefenthal était un personnage abominable, mais elle savait ce qu'elle faisait. Ouais, et donc, moi, quand il m'arrive, je ne sais plus trop en ce moment, mais quand il m'arrivait de montrer des images du congrès de Nuremberg, les seules qu'on ait, c'est celles que l'on ait par Leni Riefenthal, et personne d'autre qui a le droit de tourner, je mets en garde tout le temps en disant attention, c'est très bien fait. C'est fait pour exalter.
0: Exact.
1: Et donc, elle obtient l'objet, elle obtient ce qu'elle veut, réellement. Si on prend Kubrick, d'ailleurs, il n'y a pas que l'histoire d'Orange Mécanique, je donne un autre exemple. Bon, effectivement, vouloir montrer et esthétiser la violence, en plus. Mmh. Et bon, en plus, je trouve que Orange Mécanique a un peu vieilli, parce que finalement, dans question violence, on l'a dépassé depuis. Mais quelque part, effectivement, ça peut être repris par les gens que tu veux dénoncer. Mais quand tu prends Full Metal Jacket, la première partie du film avec Sir Yes Sir, tout le monde le reprend. Même moi, ça m'arrive pour déconner de faire Sir Yes Sir, alors que c'était censé le dénoncer. Cette espèce de sous-officier sadique, maniaque, horrible, etc. Ouais, sauf qu'en fait, non, il y a des gens qui s'amusent à ça, quoi. Je suis pas sûr que le film est obtenu, et tu te souviens plus de la première partie du film avec l'entraînement des GIs et ce sergent-chef abominable et sadique que la seconde partie du film au Vietnam, en réalité. Donc, oui, vouloir esthétiser, là, c'est pas une violence physique, c'est une violence morale. Vouloir esthétiser à tout prix des choses. Et d'ailleurs, bon, est-ce qu'il faut, pour dénoncer la violence, est-ce qu'il faut forcément la montrer ? C'est la question qu'on peut se poser.
0: Comme je suis bien d'accord.
1: D'autres, pour expliquer une scène d'amour, est-ce qu'on est obligé de montrer du sexe ?
0: Pareil.
1: Absolument. Tu vois, si je prends la vie d'Adèle de Kechiche, j'ai compris qu'elles sont lesbiennes. Ça va. Tu n'es pas obligé de me mettre 10 à 15 minutes de scène de cul. J'ai compris.
0: Non, je suis bien d'accord. Mais là, donc, on tombe dans une espèce de codification, enfin, très stéréotypée, quoi. Et les scènes de nu, je trouve que c'est très très parlant, en fait. L'idée, c'est pas de créer une situation, enfin, tu vois, juste esthétique. L'idée, c'est juste de montrer l'actrice à poil. Je pense vraiment que c'est le seul intérêt, en fait.
1: Oui. Oui, tout à fait. Tout à fait. C'est et alors, je suis absolument pas puritain. C'est pas du tout la question. C'est pas. C'est vrai que la question de montrer du nu, justement, ça a été vu au début des années 60 comme un vent de liberté. Mais entre avoir un vent de liberté de montrer du nu et de faire un film qui tourne autour de scènes de nu, il y a un monde, en fait.
0: Évidemment, et moi je le mets avec les violences sexistes, sexuelles. Pour moi, ça participe à une idéologie de domination, en fait.
1: Oui.
0: Et de enfin, tu vois, un truc de rendre le corps de la femme comme un outil, en fait.
1: Tout à fait. C'est exactement ça. C'est exactement ça. Et là aussi, parce qu'on prend le film de Kechiche, c'est ça s'est pas... À plus, apparemment, ça s'est pas très bien passé sur le plateau.
0: Ah,
1: hein,
0: bien sûr,
1: donc,
0: oui, ça ressort un peu.
1: Ouais, c'est un homme hétérosexuel de plus de 50 ans qui s'est amusé à, tourner, à filmer des femmes à poil. Hein, parce que c'est vrai que les filles, donc, Adèle Exarchopoulos, c'est... Léa Seydoux, elles étaient à poil sur un plateau pendant plusieurs jours, je crois. Même 24 heures, c'est beaucoup. Sachant qu'il y a toute une équipe qui sont habillées et qui les regardent. Il faut savoir ce que ça veut dire une scène de nu.
0: Ah, ouais,
1: c'est
0: clairement.
1: Compliqué. Ouais. Imaginez ce que ça veut dire. Donc, ça s'est pas très bien passé, en fait.
0: Ouais, et puis, prends Doyon, enfin, toi, Judy Godrèche.
1: Oui.
0: Enfin, pour moi, c'est un continuum malgré tout, cette ambiance qui est justifiée par des velléités pseudo-artistiques, en fait. C'est hyper questionnant et même la violence. Hein. Une fois, j'ai entendu juste aussi statistiquement tous les acteurs qui ont des armes, les hommes, tu vois, qui portent des armes. Je crois que quasiment, il y a, je sais pas. Je vais dire n'importe quoi, mais genre 85% des acteurs masculins qui, à travers leur rôle, ont porté des armes. Tu vois, comme si c'était une espèce d'évidence. Moi, je sais pas si toi, t'as déjà porté des armes, mais...
1: Même pas l'armée.
0: Donc, ça, t'as pas rencontré dans ta vie des armes. Pourtant, en tant qu'acteur, tu as des armes. Ce qui veut bien dire que la représentation de la violence, elle est omniprésente, quoi. C'est comme un truc qui est pas questionné.
1: J'ai pas
0: quoi.
1: Cette proportion, mais c'est dans le cinéma états-unien, peut-être.
0: Pas que. Même tous les acteurs français, ils sont toujours soit en train de se battre, toi, il y a un rapport, tu vois, une démonstration de la violence qui est très esthétisante et fantasmée, quoi.
1: Ah oui, tout à fait. Mais pourquoi je parle du cinéma états-unien, c'est que justement la législation sur les armes est quand même particulière. Et que, on parlait tout à l'heure du western, en fait, tout le monde est armé, c'est normal. Tu peux tirer sur quelqu'un, c'est normal.
0: Oui.
1: Mais pas que dans les westerns, en fait. Tu t'aperçois que dans des films, même dans les films de Tarantino, des frères Coen, etc., tu vas te retrouver avec des gens qui ont des armes. Et j'aime bien ce cinéma en plus. Hein. Mais, effectivement, et là, c'est un lien avec le pays dans lequel c'est tourné. Réellement. Donc, il y a quelque chose que tu trouveras moins dans le cinéma français, par exemple. Mais je suis d'accord, ça peut se retrouver que c'est surtout les hommes qui se battent. Effectivement. Mais c'est peut-être une réalité aussi, dans la vraie vie.
0: Oui, mais c'est pas... proportionnel à la vie et la réalité de tout le monde. Enfin, tu vois.
1: Mais oui. Okay.
0: Bon, enfin, en tout cas, c'est un truc très genré de toute façon. C'est-à-dire, les meufs, elles sont à poil et les mecs ont des armes. Tu vois. Alors, ces représentations, c'était très stéréotypé et genré du cinéma.
1: Même sur la question genrée et stéréotypée, tu regardes les actrices passées à un certain âge, elles ne tournent plus. Parce que elles doivent correspondre, donc c'est vrai en France, c'est aux États-Unis, c'est vrai dans tous les cinémas en fait, elles doivent correspondre à un certain type. Enfin, elles doivent faire fantasmer. Elles doivent faire fantasmer. Et à un certain âge, elles font fantasmer personne. Après, elles reviennent quand elles sont grand-mères, quoi, en quelque sorte. Mais le passage où. Le moment où elles passent finalement de femme-objet à mère, à maman, il y a un moment donné où elles ne tournent plus. Effectivement, elles n'ont plus de rôle, on leur propose plus de rôle. Alors que ce n'est pas le cas des hommes.
0: Mais parce que les scénarios sont faits par des hommes, en fait. Donc c'est leur propre représentation, très hétéro-normée, de toute façon. Et si je reste justement sur, parce que tu l'as abordé tout à l'heure, sur cette idée d'imaginaire, là, il y a un nombre incalculable de comédies franchouillardes, en fait. Et ça occupe une... Enfin, je sais pas, une place considérable dans la production française. Est-ce que tu penses pas, même si t'as donné un exemple tout à l'heure, que ça joue un rôle, en fait, en diffusant des valeurs conservatrices, tout en se présentant comme de simples divertissements apolitiques. Alors, je pense que c'est plus pernicieux et que ça participe à soit de l'humour oppressif.
1: Alors, j'ai pas en tête tous les exemples de comédies françaises. Je pense qu'elles sont pas toutes réactionnaires.
0: Mais beaucoup, quoi.
1: Oui, non, mais tu peux avoir tout un tas d'opinions différentes. Voilà, tu vas avoir des choses diverses et variées dans ce qui est présenté. Mais oui, en fait, en quelque sorte, effectivement, sous l'apparence, je suis d'accord avec toi, sous l'apparence de finalement, je me contente de divertir. Et derrière, effectivement, on passe des choses tout à fait normales, quoi. Enfin, qui paraissent normales, qui ne le sont pas dans la vraie vie, en fait. Et oui, il y a beaucoup, beaucoup. Alors, du coup, je parlais des exemples tout à l'heure sur les signes, qu'est-ce qu'on a fait au bon Dieu, mais enfin, ouais. On pourrait. C'est, pour moi, c'est plus flagrant, mais j'ai plus. Là, genre,
0: comme c'est tu plus... connais pas la filmographie de Christian Clavier par cœur.
1: Mais voilà. Bah, peut...
0: Sinon, je pense que.
1: Mais voilà.
0: Que tous ces films, t'as l'impression que c'est raciste.
1: Ce qui veut dire qu'il choisit ses films au passage.
0: Bah, c'est... Non, mais
1: ça veut dire que sinon, c'est ce qu'il fait. Oui. Il choisit ses films, effectivement. Et c'est
0: vrai. Parce que... Tu vois, le prétexte d'interpréter un personnage raciste, ce qu'on disait sur la violence, pour dénoncer le racisme, enfin, malgré tout, tu vas dire pendant 1h30 des blagues racistes, quoi. Donc, au bout d'un moment, en te disant, ah oui, mais c'est sûrement pour montrer l'absurdité ou dénoncer quelque chose. Sauf que pendant 1h30, t'as dit des blagues racistes, mec. Donc,
1: Oui, et alors j'ai vu un film, alors, je parle de Christian Clavier, j'ai oublié le nom du film. C'est un film de Jérôme Commandeur. Jérôme Commandeur joue le rôle d'un fonctionnaire qui veut pas être délocalisé, etc. Et qui est conseillé par un syndicaliste qui est joué par Christian Clavier, qui se bat pour la semaine de 18h. Enfin, tu vois la caricature du truc. En fait, voilà. Et donc, en fait, c'est tout le film est bon en plus. Le plus, c'est que c'est un bon film, mais qui caricature les fonctionnaires qui ne veulent pas travailler et qui caricature les syndicalistes. Alors, on peut tout critiquer, tout caricaturer, la question n'est pas là. Sauf que c'est tout le film comme ça. Et qu'en fait, il n'y a aucun recul. Et que donc, à partir du moment où tu fais ça, c'est que tu prends position en quelque sorte, et que quelque part, le film finalement se moque, donc dénonce la fonction publique. Et on sait bien qu'on a les libéraux qui aimeraient bien qu'il n'y ait plus de fonctionnaires, sauf dans la police finalement, et encore. Et qui dénonce les syndicats, et on sait bien qu'il y en a qui aimeraient que les syndicats disparaissent. J'ai vu ce matin que François-Xavier Bellamy, donc le député européen Les Républicains, très très très très très très très à droite, voudrait interdire aux juges de se syndiquer, aux magistrats de se syndiquer. Pourquoi ? Tout ça sous prétexte de la fête Liana, au passage, qui c'est qui était au pouvoir, bon, passons. Ça, c'est la stratégie du choc, en quelque sorte. Donc quand on fait un film là-dessus, finalement, on entre dans une idéologie.
0: Oui, parce que tourner en dérision, en fait, des gens qui subissent des discriminations, en fait, c'est du rire de l'oppresseur, en fait.
1: C'est
0: ce qui se passe dans la vie, en fait. C'est pas des situations drôles. Enfin, se moquer du service public, par exemple, tu vois, ça amène pas une réflexion, ça amène quelque part à vouloir, à se moquer de en tout cas, tourner en dérision. Quelque chose qui est là pour t'être utile, en fait, tu vois. Et comme tu dis, il y a toujours une idéologie.
1: Mais c'est peut-être ce qui manque au cinéma français de ce point de vue-là. Ce que savait faire le cinéma italien avant, et ce que a su faire un peu moins maintenant le cinéma britannique, c'est faire des comédies sociales.
0: Ouais, absolument.
1: C'est-à-dire où tu n'es pas du côté de l'oppresseur, mais du côté des opprimés. Et en France, il y a très peu de choses de ce point de vue-là. Et c'est un cinéma populaire, en l'occurrence.
0: Ouais, mais je trouve ça hyper intéressant, justement, parce que j'ai l'impression que les exemples que tu donnes, il y avait un récit collectif, souvent c'était des groupes, tu sais. Oui. Les films de Ken Loach, par exemple, on parle d'un récit collectif. Il y a une classe populaire, tu vois. Oui. C'est pas des individus, c'est pas des.
1: Oui,
0: des
1: Ken Loach, c'est rarement une comédie. Par contre, il y a un film, il y a une dizaine d'années, de Matthew Warkos, qui s'appelle Pride.
0: Ah oui, sur le.
1: Et qui est une comédie, mais qui raconte en fait la convergence de lutte entre un groupe LGBT.
0: C'est les premières.
1: Lesbian and Gay Suburbanites, LGSM, et les mineurs du Pays de Galles en grève contre Margaret Thatcher. Et c'est une comédie, et c'est un très beau film, et c'est une comédie sociale, parce que c'est pas qu'une comédie, quoi.
0: Ouais, mais t'as vu, c'est parce que c'est pas des héros individuels, on individualise non. pas, c'est toujours là la représentation des classes populaires. Et j'ai l'impression que maintenant, on peut se moquer, on peut tourner en dérision les classes populaires, parce que les classes populaires font plus vraiment peur, en fait, tu vois. Et c'est intéressant, je trouve ça intéressant, en fait, d'avoir. Enfin, tu vois, sociologiquement, les classes populaires, à force de dire que ça n'existait plus, ben on peut, ben voilà, à travers le cinéma, s'en moquer et les tourner en dérision, quoi.
1: En fait, les classes populaires, elles existent toujours.
0: Ça, c'est
1: elles
0: sûr.
1: Sont dans des quartiers populaires dans lesquels on pense que ce ne sont que des Noirs et des Arabes, ouais. et donc potentiellement des ennemis de l'intérieur. Et donc, en fait, elles sont plutôt stigmatisées, et pas que dans le cinéma. Hein. Globalement, dans la société, elles sont stigmatisées. Parce qu'on a classe laborieuse, classe dangereuse, quoi. Qui est toujours depuis le 19e siècle. Et là, finalement, on utilise l'arme du racisme pour le stigmatiser un peu plus.
0: Ouais, carrément. Je pense qu'il faut de nouveau que les classes populaires soient présentées comme des sujets politiques sérieux. Qu'on craigne de nouveau les classes populaires, mais pas les craintes, genre avoir peur de l'ennemi intérieur, tu vois, les craintes, parce que c'est aussi une autre vision de la société qui est proposée, quoi.
1: Ouais, tout à fait. Tu vois. Tout à fait.
0: Bon, ça. Ouais.
1: Non, vas-y.
0: Non, alors donc, je voulais faire le lien avec Pasolini et le nouveau fascisme.
1: Oui.
0: Parce que Pasolini écrivait dans les années 70 que le fascisme de consommation était plus dangereux que le fascisme historique.
1: Tout à fait. Alors, du coup. Ça me fait un lien, si tu permets.
0: Ouais, avec plaisir.
1: J'avais trouvé un. C'est un ouvrage de. C'est des conversations de Pier Paolo Pasolini avec un journaliste états-unien sur une quinzaine d'années, Gideon Bachmann. Ça s'appelle Polémique, Politique, Pouvoir, PPP, comme Pier Paolo Pasolini. Sur une interview en 1965. Gideon Bachmann lui demande vous utilisez à plusieurs reprises le mot néo-capitalisme, que représente ce concept pour vous? Alors, la réponse de Pasolini en 1965, donc il y a 60 ans, est extrêmement actuelle. Le néo-capitalisme est un capitalisme qui évolue vers des formes technocratiques et dont le langage spécifique est celui de la technologie. Il s'accompagne d'un désir de promotion personnelle. Au sommet de l'échelle hiérarchique, à la place de la propriété directe des choses, par exemple d'une usine, se trouve la direction technique de cette usine. Ce qui se passe en Amérique, la révolution du management. Et en gros, ça, il en parle en 1965, donc il y a 61 ans précisément. C'était pas encore le cas en Europe. C'est devenu le cas. C'est-à-dire qu'il y a une façon de dénoncer les choses. Et ces films, alors, peuvent paraître datés, hein, ces films maintenant, aujourd'hui. Pas tous, mais un certain nombre. Mais il y a la dénonciation de ça. Notamment, tu me parlais en off de... Porcherie, on pourrait parler de salauds aussi, hein, mais qui sont des films qui ne sont pas pour nous, en fait. C'est pas, il ne les a pas tournés pour nous. Il les tourne pour, je vais être vulgaire, faire chier la bourgeoisie italienne. Et c'est un truc qu'il a en tête. Pasolini, son père était fasciste. Et lui, il a ça en tête. Justement, il a été vivre avec sa mère et pas avec son père. Son père est mort sur le front, je crois, je ne sais pas où, durant la guerre. Et il a une dénonciation du fascisme, justement, d'abord dans ses écrits. Vous avez oublié que d'abord il est poète, puis écrivain, et qu'ensuite il vient devenir scénariste, puis cinéaste. Et il y a une dénonciation, justement, pour lui, le fascisme n'a jamais vraiment disparu. Parce qu'en Italie, effectivement, bon, Mussolini a été pendu par les pieds, etc. Mais personne n'a été jugé après-guerre. Et donc les anciens fascistes ont continué de circuler et Pasolini dénonce ça en fait. Dans une partie d'un film à sketch où il tourne une partie, ça s'appelle Alecotta, où il raconte le tournage d'un film sur le Christ, d'un supplication du Christ. Le réalisateur est joué par Orson Welles et qui dit « Nous avons la bourgeoisie la plus bête du monde ». Donc il y a vraiment cette idée et lui il associe la bourgeoisie au fascisme. Et c'est pour ça que j'ai lu cet extrait parce qu'il parle de ça en fait. Et il est très, pour lui c'est prégnant, il est né en 1922, donc il a vécu le fascisme, en fait. Et c'est très prégnant pour lui, en réalité, cette idée-là, que le fascisme n'a jamais été jugé. Et ce qui est intéressant, parce que là, du coup, je suis aussi historien, un historien actuel, hein, Yann Chapoutot, a montré justement que les mots du management ont été inventés par les nazis. Et c'est très intéressant, tous les... tout le discours libéral, néolibéral que nous subissons actuellement, les nazis l'utilisaient déjà en réalité. Et c'est bien, dans l'extrait que je viens de lire, c'est exactement ce que dit Pasolini, parce que lui a vécu le fascisme aussi. Et effectivement, il y a cette idée, il y a un truc au-dessus de tout le monde, etc., qui dirigerait tout le monde, et auquel on devrait se plier, mais qui n'est plus démocratique en réalité. Et effectivement, c'est extrêmement dangereux. Et c'est pour ça que je dis salaud ou porcherie particulièrement, c'est pas des films tournés pour les gens de gauche. Il les a pas tournés pour ça. Il les a tournés parce que c'est un provocateur, faut jamais oublier ça. C'est vraiment un vrai provocateur. Et c'est une idée que il sait, de toute façon, Pasolini, toute sa vie, a été victime d'homophobie, déjà de part, d'une part, sont mis en cause. Y compris quand il était membre du Parti communiste italien, il a demandé, il était exclu, mais parce qu'on lui reprochait des relations sexuelles avec des jeunes hommes. Donc, il était jeune à l'époque, hein, je précise. Il est resté compagnon de route du Parti communiste italien. Mais alors, l'Église catholique, elle s'en est donnée à cœur joie, sauf quand il tourne l'Évangile selon saint Matthieu. Alors là, il a le prix œcuménique. Mais, c'est un très beau film, au demeurant, je conseille à tout le monde ce film. C'est le seul, pour moi, c'est le seul qui a eu quand même une idée intéressante, c'est que le Christ est pas blond. Le Christ est brun. Le Christ est sémite. Le Christ est... Voilà. Mais, indépendant, à part ce film-là, il a été écrit... L'Osservatore Romano, qui est le quotidien du Vatican, mais il tombe à bras raccourcis dessus tout le temps. Tout le temps. Mais même dans les scénarios qu'il a écrit. Il a écrit pour Fellini Les Nuits de Cabiria, mais aussi La Dolce Vita. Il faut voir ce que l'Église a dit sur La Dolce Vita. Il faut voir. Alors, c'est Fellini qui s'en est pris plein... Mais c'est Pasolini qui était au scénario aussi. C'est... Donc je pense qu'il a... Et lui, il ne s'est pas laissé faire. Il est mort de manière dramatique. Hein. C'est un véritable assassinat, ce qui s'est passé. Ouais. Et cet assassinat, d'une certaine manière, la bourgeoisie italienne et l'Église catholique en sont responsables. Il est mort il y a 50 ans, donc enfin, un peu plus de 50 ans maintenant. Mais...
0: Et il ne travaillait pas sur un documentaire Il ne préparait pas un documentaire J'avais entendu une théorie selon laquelle pour enfin il étudiait alors je sais plus si c'est sur le pétrole ou je sais plus quoi enfin un ça, sujet
1: ça je sais plus mais par contre je conseille à tout le monde de voir les documentaires de Pasolini La Commedia d'amore et c'est celui sur comment dire je vais y arriver celui sur
0: la sexualité
1: ouais. Qui est, formidable, il pose sa caméra dans l'Italie et les gens parlent en fait de leur sexualité, de ce qu'ils pensent de la sexualité, de ce qu'ils pensent de l'homosexualité. Il parle à Pasolini, hein. Ils savent pas forcément qui il est à ce moment-là. Et ils disent, voilà, et c'est extraordinaire, enfin, c'est. Mais c'est d'une modernité pour le coup, qui est extraordinaire. Enfin, poser sa caméra, il faut qu'aujourd'hui, quelqu'un pose sa caméra comme ça, là, il l'a fait en Italie dans les années 60, il faudrait que quelqu'un pose sa caméra en France dans les années 2020 pour voir qu'est-ce que pensent les gens de la sexualité, mais dans la rue. On interroge les gens. C'est, voilà, où il y a le carnet de notes pour une restie africaine, où il va interroger les étudiants africains, il va en Afrique, etc. Il leur demande, et qui parle du colonialisme, et qui parle du néocolonialisme, etc. Et il y va, et il n'hésite pas. Enfin, c'est très, très intéressant, et c'est très moderne pour l'époque. Hein. Et puis, c'est les années 60, donc c'est particulier, comme 1960, très particulier comme époque aussi, à l'échelle mondiale.
0: Ouais, c'est vrai que ce docu là sur la sexualité, c'est très frais, il y a une espèce de spontanéité.
1: Oui, totalement.
0: Enfin, sur les jeunes et pas que des jeunes, mais c'est. Enfin, on est plongé dans cette époque, j'ai l'impression. Il n'y a pas de côté trop artificiel, en tout cas.
1: Non, et puis les gens parlent assez librement, ouais, en plus. Fait, ouais. Il sait les mettre à l'aise, donc les gens parlent assez librement, finalement. Voilà, et donc il n'hésite pas. Mais après. Pardon, excuse-moi. Il est. Pasolini est ceci, alors lui aussi c'est une sorte de théoricien aussi, hein, à sa manière du cinéma, pas comme Eisenstein mais différemment, il a une filiation, donc je disais tout à l'heure avec le néo-réalisme, Acatone et Umamaroma, ce sont des films qu'on aurait pu voir à l'époque du néo-réalisme, avec un peu différent bien sûr.
0: La présence en plus de
1: Anna Magnani dans Umamaroma, qu'on avait découvert dans Rome ville ouverte de Rossellini, donc 20 ans plus tôt.
0: Gros clin d'œil évidemment, mais tu vois, à Rome, je voulais dire, présence de la ville, l'omniprésence. Enfin, le néo-réalisme italien a cette particularité du décor.
1: Ouais, les bidonvilles.
0: Voilà, l'urbanisme, l'avant-après, en fait, les villes qui se transforment, qui changent, et d'un coup, c'est aussi même un modèle civilisationnel, j'ai envie de dire, hein, qui bascule, c'est autre chose, quoi.
1: Ah oui, totalement. Totalement. C'est voilà, et c'est vrai. Et bon, lui, il a jamais. Bon, il est dans le Frioul. Il n'y a que ça dans le Frioul. Donc le Frioul, c'est au nord-ouest, nord-est, pardon, de l'Italie, c'est un peu après Venise, en fait. Et c'est au départ, il écrit dans ses poèmes et ses textes dans le dialecte frioulan. Pas par hasard. Hein. Mussolini avait interdit les dialectes, et donc l'idée de pouvoir écrire dans une langue qui avait été interdite, pour lui, c'est important. Et quand il va, donc il va être. Alors, des problèmes, il était professeur de lettres, hein, il va être exclu de l'éducation nationale italienne pour homosexualité, en fait, hein, faut dire les choses. Il peut plus vivre. Il va à Rome, et il va commencer à écrire des articles dans des revues, etc. Et il va vivre comme ça, et il va commencer aussi à utiliser le dialecte des borgate, c'est les quartiers de Rome. Les bidonvilles, en fait. Et lui, il va vers ces jeunes hommes qui voient, ces jeunes femmes aussi, et il décrit leur vie. Il décrit leur sexualité, il décrit leur vie, il décrit la misère sociale, en fait. Et c'est ça qui est important. Et en fait, et pareil, il va utiliser, et c'est pour ça que je dis, c'est pour ça qu'il utilise aussi leur langage. C'est pas toujours en italien, au sens où on l'entend, ce qui est la langue toscane, en fait. Il va utiliser le langage populaire. Dans l'idée que, en utilisant le langage que parlent les gens le comprendront, en fait.
0: Ouais, je rebondais aussi sur ce que tu as dit sur l'idée que c'était un théoricien. C'est vrai que Pasolini, c'était pas seulement un artiste, un cinéaste engagé, c'est aussi quelqu'un qui refuse progressivement l'idée que l'art doive être facilement consommable. À mesure que son œuvre avance, il devient même de plus en plus difficile. C'est vrai qu'au début, avec Acatone ou Mamma Roma, il filme le sous-prolétariat romain avec une narration relativement accessible. Mais ensuite viennent des œuvres comme Œdipe Roi, Médée, Porcherie, même Thorème, où le récit devient éclaté, symbolique et parfois déroutant. On en a déjà parlé ensemble.
1: Oui.
0: On pourrait lui reprocher une certaine forme d'élitisme, là où beaucoup de cinéastes cherchent à capter le spectateur. Pasolini semble parfois lui demander un travail considérable. Il ne veut pas seulement émouvoir, il veut produire une réflexion critique. Il disait d'ailleurs quelque chose d'assez questionnant. Il aimait profondément les classes populaires, mais refusait de les flatter. Il ne croyait pas que parler au peuple consistait à simplifier le propos. Au contraire, il estimait que la classe de masse et la télévision traitaient les gens comme des consommateurs passifs. Pasolini avait-il davantage confiance dans les capacités intellectuelles du peuple que les industries culturelles actuelles?
1: Ben, c'est exactement ça, en fait.
0: Ouais.
1: Mais c'est là où on peut le rapprocher d'Eisenstein. Et l'idée, c'est quelle forme je vais inventer. Et effectivement, ne pas prendre la classe ouvrière au sens large, hein, au sens prolétaire, qui n'est pas membre, maître des moyens de ses moyens de production. Donc quelqu'un qui est un employé, en quelque sorte. Pas prendre les gens des classes populaires pour des idiots. Et donc, pouvoir leur proposer. M'aider, il y a la Callas qui joue dedans, mais c'est fait avec des petits moyens en fait. Hein, et l'idée c'est que ce puisse être effectivement montré un récit. Alors, en plus, M'aider est vu comme un récit élitiste, alors qu'au départ c'est pas ça. Si on remonte à la Grèce antique, c'est un récit élitiste. Et me dire, bah, puisque ça a pu être populaire à un moment donné, le rendre populaire à nouveau, finalement, ou Œdipe Roi pareil, et d'arriver à parler de choses que les gens puissent voir sans aucun problème. Mais je pense que si on prend la trilogie de la vie, c'est pareil aussi. C'est un peu pareil.
0: C'est vachement plus accessible quand même la mythologie de la vie que
1: Oui,
0: Médée.
1: tout à fait. Mais oui, je suis d'accord. Mais il y a aussi l'idée, par exemple, toujours moi ce que j'aime bien dans les... Médée, c'est vrai que ça peut paraître hermétique, mais effectivement, de dire, mais je vais aller vers. Je vais te présenter une œuvre et si tu comprends, je vais t'expliquer finalement. C'est vouloir aller. Il était très populaire, Pasolini, en italien, faut pas croire. Populaire à la fois en positif et en négatif. Hein. Il était très très populaire, faut pas non plus. Et je pense qu'il arrivait en partie à ces choses. Alors, ça n'a pas été des succès exceptionnels non plus. Mais par exemple, si on prend les oiseaux petits et grands, ce qui va permettre que le film marche, c'est qu'il y a Toto dedans. Toto, c'est un très grand acteur comique italien. On trouve dans Le Pigeon, dont je parlais tout à l'heure, justement. Et eh bien, Toto attire du public. Et il a une accroche et qui font que les gens vont voir le film. Et ça, c'est intéressant. Ils vont pas voir... même si le cinéma italien ne faisait pas des comédies absurdes, attention, hein, c'était très social en réalité, mais au lieu d'aller voir un divertissement abrutissant, c'est un divertissement qui n'est pas abrutissant, qui parle d'autre chose. Donc je développe. Mais juste sur notre gelé, moi, c'est dans le Decameron, qui est d'après Pétrarque, donc c'est de la suite. Déjà, il adapte la culture italienne, il y a ça aussi. Et il flatte justement les Italiens dans leur culture, d'où le fait que dans le film, il y a plusieurs scènes où il joue le rôle d'un élève de Giotto. Et Giotto, c'est le début de la Renaissance italienne, en fait. Et ça flatte les Italiens, même l'Italien du peuple, en réalité. Ça flatte de pouvoir parler, et d'où il leur parle comme ça, en fait. Et alors, je dis pas que c'est comme ça, que c'est son seul objectif, mais justement, c'est d'arriver à, par des biais, justement, pouvoir faire des choses que personne d'autre n'aurait fait sinon. Parce qu'il a, il a vu, il était très connu, Pasolini en Italie. Donc, Pasolini fait quelque chose, on l'écoute. Je pense que c'est, je t'incise, très différent de Godard en France. Il n'y a pas du tout Godard. C'est complu dans l'élitisme, d'après moi, dans une certaine forme d'élitisme finalement. Je pense qu'il y a un moment donné où pour moi ces films sont plus bon, bah, forcément. Le côté populaire là. Pasolini est resté populaire. Pas forcément parce que les gens l'avaient retrouvé, mais parce qu'il restait populaire. Pas que. C'est pour ça que je parle à Godard. Pas que dans les milieux intellectuels, mais il est resté populaire dans.
0: Tu veux dire son rapport au peuple, proche du peuple, quoi.
1: Tout à fait. Quand on voit.
0: En essayant de créer du cinéma exigeant. C'est...
1: Oui, c'est ça. Ouais. C'est ça. Mais par exemple, ce qui ne trompe pas, c'est lorsqu'il a été assassiné. Donc il y a un enterrement national derrière. Quand je dis national, non pas que l'État ait mis le drapeau en berne, mais c'est qu'il y a énormément de monde à son enterrement. Il y a Enrico Berlinguer, le chef du Parti communiste italien. Le Parti communiste italien, c'est 30% des voix à l'époque. Il y a les dirigeants des syndicats. Il y a tout le monde qui va rendre hommage à Pasolini. Il n'y a pas tout le monde qui a été rendre hommage à Godard. C'était que la fin du cinéma.

0: Je reviens à la France. Le meilleur exemple, c'est Louis de Funès. Louis de Funès, c'est un très grand comique. Et quand il commence à être célèbre, parce qu'avant, c'était différent, il joue des rôles de patron.
1: Ouais, c'est vrai.
0: Sympathique, finalement. Un peu, finalement, pas si méchant. Voilà. Patron d'un grand restaurant, patron d'une usine, gendarme, voilà. Et c'est des comédies populaires, finalement, qui vont rendre sympathiques des gens qui, a priori, ne le sont pas forcément.
1: Et Pasolini, lui, il considérait la télévision comme un instrument d'uniformisation culturelle.
0: Il a raison.
1: Ah oui, ça, c'est
0: Il a totalement
1: sûr.
0: raison. Et voir, ça va plus loin que ça. Je me rends compte avec mes élèves que je voyais plus de films à la télévision, moi, quand j'avais leur âge, qu'il n'y avait que trois chaînes de télé, qu'aujourd'hui, où sur la TNT, il y a 25 chaînes. Et quand il y a des films qui passent sur, pas toutes les chaînes, on met le côté Arte. Mais j'en reviendrai sur Arte après. En fait, ce sont la plupart du temps des films qui ont moins de 10 ans. Il y a quelques films qui repassent tout le temps. C'est la même chose dont je parlais tout à l'heure. Les films de Funès, pas tous, certains, Les Guerres des Étoiles, etc. Mais finalement, moi j'ai vu en première partie de soirée quand j'étais jeune, des films de John Ford,
1: Ah
0: des films italiens,
1: ouais. Ouais, le ciné-club.
0: le cinéma c'est un peu plus tard,
1: Ouais, le
0: mais en
1: ciné.
0: première partie de soirée, on voyait des films en noir et blanc.
1: Absolument. Et en
0: Alors
1: VO.
0: en première partie de soirée, non, en VO c'était plus
1: Non,
0: tard.
1: ouais, c'était plus tard.
0: C'était plus tard. Mais on les voyait. On les voyait, ces films. Et voilà. Et aujourd'hui, la culture western, les gamins n'ont pas. Hein. Enfin, clairement, ils savent ce que c'est, mais bon, c'est pas ce qui. Alors que nous, on regardait beaucoup ça, finalement. Et donc, il y a une uniformisation qui se fait. Et Arte, pour moi, c'est la fausse bonne idée. C'est-à-dire que c'est le ghetto culturel. C'est-à-dire qu'en réalité, quand on voit ce qu'il y a sur Arte, mais en fait, avant qu'il y ait Arte, et avant que Bouygues prenne le contrôle de TF1, il y avait des émissions d'actualité sur toutes les chaînes. Il y avait des émissions pour de variété, mais il y avait des émissions pour les jeunes, il y avait des émissions pour les ados, il y avait des émissions pour les vieux, il y avait des émissions, il y avait droit de réponse sur TF1. Justement, c'est un des premiers trucs qui a fait Bouygues, c'est d'enlever ça avec Michel Polak, où il y avait la Charlie Première Manière qui intervenait dedans, enfin les historiques, pas la bande à Philippe Val. Donc voilà, et donc il y avait des choses, donc tout ça a disparu. Et donc en fait, on a créé un ghetto, enfin, c'est une vision que j'ai des choses, complètement culturelle, où finalement il y a des gens qui vont pas aller parce qu'ils ont peur de ne pas comprendre sur Arte. Alors qu'en fait, auparavant, ils les voyaient ces émissions, ils n'avaient pas peur de ne pas comprendre, parce que c'était là. Et par ailleurs, on pouvait avoir une culture commune. Aujourd'hui, l'uniformisation, ce dont on parle, parce qu'en Italie, ils ont privatisé beaucoup plus tôt.
1: Berlusconi encore.
0: Berlusconi, entre autres, pas que, mais entre autres. Lui, après, il a créé son monopole privé, en quelque sorte. Et effectivement, c'était un peu le même type de divertissement qu'on voyait tout le temps. Il n'y avait pas. Voilà, et c'était effectivement. La télévision italienne, c'était bien pire que la télévision française de ce point de vue-là. En France, il y a le problème, c'était le pouvoir gaulliste au départ qui contrôlait tout. Puis après, il y a une ouverture. À partir du moment où il y a eu trois chaînes, c'était un peu différent. Mais bon, effectivement, c'était. Et d'ailleurs, c'est un peu différent la situation en France, parce qu'on voit par exemple les feuilletons, les téléfilms français des années 70. C'est assez à gauche, hein. Je me souviens, moi, d'avoir vu Jacou le Croquant. Bah, et franchement, jamais on tournerait ça aujourd'hui. Ceux qui s'appellent Jacou le Croquant raconte une révolte paysanne en 1830 et qui réussit.
1: En noir et blanc.
0: Non, c'est en couleur.
1: Ah, c'est en couleur.
0: C'est en couleur. Mais ouais, on peut tourner ça, quoi. Jamais on tourne ça. En Italie, c'était un peu différent, effectivement, où dès le départ, c'était des divertissements un peu idiots, quoi. Voilà. Et si possible, avec des femmes à poil. Parfois.
1: Et d'après toi, si Pasolini l'observait aujourd'hui, les réseaux sociaux, les chaînes d'opinion, les plateformes numériques, qu'est-ce qu'il en penserait?
0: Ah, j'en sais rien parce que je
1: Ouais.
0: fais pas de science-fiction.
1: Ouais. Mais je sens que t'as un avis.
0: Non, après, j'ai tendance à penser que le personnage serait très intéressé par ce qui se passe,
1: Ouais.
0: parce que je pense que c'était quelqu'un qui était curieux de tout, en réalité, et donc qui aurait un avis. Mais quel avis il aurait, j'en sais rien. Je vais pas parler à sa place. Voilà. Mais oui, c'était quelqu'un qui était curieux de tout, donc qui aurait été voir, qui aurait probablement été sur les réseaux, qui aurait probablement tenté des choses. Après, ce qu'il en aurait dit, j'en sais rien.
1: Parce que le peuple, en fait, est-ce que c'est le même, quoi? Est-ce que le peuple d'aujourd'hui, c'est le peuple d'hier?
0: Bah oui et non.
1: Ouais.
0: Le peuple, ça reste le peuple, mais c'est plus les mêmes gens. Il y en a qui sont morts, il y en a qui sont nés, et

0: on a tous évolué dans un environnement qui est un peu différent. C'est-à-dire que, comment dire, tout à l'heure je disais, moi j'ai grandi, j'ai que trois chaînes de télé. Les jeunes aujourd'hui, ils ont 25 chaînes gratuites sur la TNT, plus tout ce qu'ils sont sur les box, et ils ne les regardent pas parce qu'ils vont sur TikTok, parce qu'ils vont. Et il y a d'informations qui circulent par là. Et il y a des trucs qui circulent sur ce biais-là que moi, je n'ai pas ce réflexe parce que je ne suis pas allé là-dedans. Mais je pense que oui, donc ils ont d'autres biais, d'autres. Voilà. Donc, est-ce que c'est bien, est-ce que c'est mal? Je pense que c'est ni mieux, ni moins, ni mieux, ni pire. C'est juste différent, en fait.
1: Tutti insieme!

0: Yep, de retour sur les ondes de Canal Sud 92.2. C'est quoi cet extrait là, incroyable?
1: Alors, c'est Novecento, 1900 de Mirando Bertolucci. La première partie du film, c'est avant l'arrivée des fascistes au pouvoir, dans une communauté paysanne, enfin, des grands propriétaires terriens, etc. Et c'est au moment des grandes grèves insurrectionnelles en Italie, où les paysans occupent les terres, et où on voit les femmes menées par Stefania Sandrelli qui chantent la Lega pour s'opposer, enfin, les hommes, pour s'opposer aux soldats, et qui sont prêts à charger sur les hommes qui occupent les terres. Alors, dedans, il y a l'inénarrable Gérard Depardieu, qui est très beau dans le film, d'un vrai passage.
2: Même c'est chaud de le voir.
1: C'est chaud, mais de l'autre côté, il y a Robert De Niro.
2: Ouais.
1: On le voit pas. Et il y aura militant fasciste aguerri, Donald Sutherland.
2: Exact. Moi, je me souviens surtout de lui, quoi.
1: Voilà.
2: Dans ce film, avec le.
1: Voilà. Mais justement, sur Bernardo Bertolucci, j'ai un autre truc de. Un peu long, si je peux le lire, de
2: Pasolini
1: qui parle de Bertolucci.
2: Ah ouais?
1: Ouais. Bernardo est optimiste et confiant parce qu'il n'aime pas les paysans. Donc, il parle justement de ça. Les optimistes sont ceux qui n'aiment pas. Seule une personne qui aime voit une personne changer et se désole de son changement. Celui qui n'aime pas ne s'en soucie pas et a tendance à être optimiste pour ne pas avoir de problème. Je dis que le résultat du référendum sur le divorce n'est pas un signe entièrement positif. Il y a un côté fortement négatif parce que le non a été suggéré, non pas tant par la gauche que par la télévision. On en vient à...
2: Ouais.
1: Voilà. C'est la télévision qui a rendu le citoyen italien consumériste et laïque et donc irreligieux. La télévision est absolument et complètement irreligieuse. Il n'y a pas un seul mot qui implique une spiritualité religieuse. Il montre des cérémonies religieuses, le pape qui bénit la droite et la gauche, mais c'est de l'officialité. C'est la télévision qui a poussé les Italiens du côté du non, parce qu'un consommateur doit être un divorcé.
2: Ah bon.
1: Pasolini était opposé au divorce, mais bon, enfin, il était très particulier, mais c'est intéressant ce qu'il y a sur la télévision, le rôle que peut avoir la télévision, justement, sur l'opinion. Alors, je pense qu'aujourd'hui, tu te poses la question, qu'aujourd'hui, on voit, à un moment donné, on disait que la chaîne la plus regardée, c'était des chaînes d'infos continues. C'est tant est que ce sont des chaînes d'infos. C'est un peu... c'était CNews. Alors, c'est plus le cas de nouveau. Hein. Mais CNews culmine à 3,5% d'audience. C'est-à-dire qu'il faut bien comprendre qu'il y a 4 chaînes d'infos continues. À L4, elles font 10 à 12% d'audience.
2: Tu veux dire que c'est pas beaucoup?
1: En soi, c'est pas énorme. C'est pas énorme, c'est pense que les gens s'informent autrement. En fait, pour la question de qu'est-ce qu'ils penseraient aujourd'hui, c'est très difficile à savoir parce que comment ils chercheraient à s'informer, j'en sais rien. Donc lui, il parle à la télévision parce qu'il voit la télévision de l'époque. Donc, c'est en 74, je crois, qu'il y a eu le référendum en Italie sur la question du divorce. Donc il voit ça à l'époque. Il peut pas voir ce qui se passerait aujourd'hui, ce serait compliqué. 50 ans plus tard, on sait pas.
2: Et toi, tu penses encore que le cinéma peut changer quelque chose dans la société ou c'est un médium un peu has-been, quoi.
1: Alors, il faut le prendre dans sa globalité.
2: Ouais.
1: C'est-à-dire qu'il faut prendre l'œuvre filmique. C'est-à-dire que ça, le cinéma, oui, ce que tu as au cinéma, ce que tu vois sur une plateforme, il ne faut pas non plus le prendre pour quand tu es négligeable. Moi, j'ai vu... sur la plateforme d'Arte l'année dernière, j'ai vu la série espagnole Querer. Je ne sais pas si tu vois ce que c'est. Je regarde si ça y est encore sur le concert Galilée. Je crois qu'il y a 4 épisodes sur une femme donc espagnole. Ça se passe au Pays Basque, à Bilbao, qui donc est d'un certain âge, enfin 50, 60, qui demande. Qui demande à son mari le divorce, en fait, et qui l'accuse et qui porte plainte contre lui pour violence sexuelle. C'est une actualité extraordinaire. En fait, cet homme raconte que sa vie était un enfer. Et elle a 2 enfants. Et les 2 enfants vont plus ou moins se positionner par rapport à ça. Et bon, je ne raconte pas la suite parce que c'est... il faut vraiment le voir, hein, parce que c'est... c'était vraiment... ça m'a scotché, cette série. C'est une mini-série. Mais voilà, donc tu as des choses qui passent effectivement et qui sont... et qui peuvent avoir un retentissement si les gens les regardent. Alors, c'était Arte. Donc, avec toutes les critiques que j'ai pu mettre. Mais tu peux avoir des choses... sur les séries, sur les plateformes plus classiques, maintenant, on va dire, qui passent et qui peuvent montrer... donc, c'est pour ça qu'il faut prendre l'œuvre filmique dans sa globalité, pas uniquement le cinéma. Il faut voir ce qui sort. Alors, bon, il y a moins de téléfilms maintenant, parce qu'avant, il y avait des téléfilms. Maintenant, on fait plutôt des documentaires, essentiellement sur les télévisions, mais tu as des choses intéressantes qui sont faites. Et donc, les gens les regardent quand même. Les gens vont au cinéma encore, hein, faut pas croire. C'est pas, les plateformes n'ont pas empêché les gens d'aller au cinéma. Ce qui fait qu'il y a une baisse de fréquentation des cinémas aujourd'hui, C'est pas les plateformes Netflix, HBO et compagnie. C'est plus justement les jeunes vont pas parce qu'ils regardent sur TikTok, cette compagnie. Apparemment, il y a une baisse fréquentation des jeunes qui est peut-être qui serait, j'ai lu ça récemment, plutôt dû à ce genre de choses. Alors je sais pas ce qu'il faut en tirer comme conclusion, hein. J'en sais rien pour l'instant, mais c'est plus dû à ça. Parce que moi, j'ai des séries, j'ai plein de films sur le disque dur, et je vais pourtant voir à peu près 2 films par semaine. Ça m'empêche pas d'y aller. Alors peut-être parce que je suis passionné, mais quand je vais dans les salles de cinéma, elles sont rarement vides. Il y a du monde.
2: Mais là, on parlait un peu des différences, quoi, même sociologiques. C'est vrai que j'ai l'impression que, bah voilà, pour les plus jeunes, ils ont pris un peu la main sur cet environnement culturel. C'est-à-dire, c'est maintenant, c'est toi qui décides quand tu veux voir. Tel film dans telle langue, je trouve ça assez intéressant, ça pour le coup, de d'être complètement d'avoir ce pouvoir-là, quoi.
1: Alors,
2: C'est-à-dire, toi, tu subis pas l'œuvre, c'est toi qui vas la chercher, donc c'est déjà une démarche que je trouve plus intéressante, quoi.
1: oui et non. Oui, parce que si tu fais vraiment la démarche d'aller chercher l'œuvre, et non, parce que quelque part, moi je me souviens d'avoir une culture. Je pouvais discuter de ce que je voyais avec mes camarades. Aujourd'hui, il y a un peu un développement de l'individualisme par rapport à ce biais-là.
2: Ouais,
1: C'est-à-dire que
2: bonne remarque.
1: finalement, tu vas voir un truc, à la fois que tu arrives à convaincre tes amis que ce que tu as vu c'est vachement bien et qu'ils devraient le voir aussi.
2: Non, bien sûr. Non, c'est plus une démarche individuelle,
1: C'est ça.
2: mais moi, par exemple, quand j'allais au cinéma, ça reste une démarche individuelle. J'y allais
1: Oui.
2: le matin quand il n'y avait personne. Enfin, tu vois, ça peut
1: Oui.
2: être aussi lié, je sais pas, un caractère ou
1: Oui.
2: ce que ton.
1: Oui, c'est pour ça que je dis oui et non. J'ai pas dit que c'était complètement négatif, hein. Je dis pas que c'est totalement négatif. Je dis juste par contre que ça dépend ce qui sous-tend la démarche derrière, en fait.
2: Non, carrément. Et puis peut-être qu'il existe aussi des formes de discussion. Peut-être que les gens se rencontrent plus dans les ciné-clubs pour parler d'un film, tu vois. Mais peut-être qu'ils échangent avec autant de passion sur des
1: Les
2: forums.
1: ciné-clubs, ça existe quasiment plus, en fait.
2: Ouais, j'imagine,
1: C'est-à-dire, effectivement, avant. Maintenant, tu vas à la cinémathèque éventuellement,
2: ouais.
1: mais si tu vois un vieux film, mais voilà, ça se passe plus, quoi. Voilà. Mais te dire, par exemple, moi, j'expliquais, je vais parfois à la cinémathèque voir des films que j'ai déjà sur disque dur, je dis, parce que ça n'a rien à voir, en fait. Voir sur le grand écran un film qui était tourné pour le grand écran et voir sur ma télé, c'est pas pareil. Effectivement, je prends un plaisir différent.
2: Et donc pour terminer, est-ce que tu nous conseillerais des cinéastes un peu inclassables, admettons, tu vois, ou iconoclastes, si c'est toujours possible. Et puis voilà,
1: Actuellement?
2: ouais, actuellement, ouais.
1: Ouais, j'ai pas plus la question avant.
2: Ouais.
1: Si on parle politique, moi c'est un Coréen que j'aimerais, c'est Bong Joon-ho.
2: Ah ouais, carrément,
1: Parce
2: j'avoue.
1: que c'est extrêmement politique, que ce soit Parasite pour qu'il ait la Palme
2: Ouais,
1: d'Or. Le dernier
2: incroyable.
1: qu'il a fait, Mikey 17, qui est très bon, hein, qui est une charge contre Donald Trump au passage. Hein.
2: Ouais, j'ai pas du tout aimé. C'est avec un acteur américain,
1: Mark Ruffalo
2: là. Ouais.
1: et Robert Pattinson.
2: Ouais, je pensais à lui, ouais.
1: Voilà,
2: Je trouvais ça
1: voilà,
2: trop.
1: mais même quand il fait The Host, parce que tu as vu, c'est avec une
2: Ouais,
1: sorte de
2: si.
1: bestiole dans Séoul, mais c'est il y a toute une critique de ce qu'est la famille coréenne, mais en même temps du gouvernement coréen. Enfin, tous ces films sont d'une extrêmement politique et très différents les uns des autres.
2: Oui.
1: Lui qui avait adapté The Snowpiercer, le transpersonnage, je rappelle, c'est une bande dessinée française au départ, qui a
2: OK.
1: été adaptée par Bong Joon-ho pour le cinéma américain ensuite. Et voilà, ou Okja, qui était passé sur Netflix directement, qui est une œuvre qui parle de l'agriculture et peut-être du véganisme d'une certaine manière,
2: Ouais.
1: j'en sais rien, mais c'est fabuleux, quoi. En tout cas, de l'agriculture industrielle. Enfin, il y a plein de choses là-dedans à voir, et c'est très très différent. Voilà, c'est peut-être un des cinéastes les plus créatifs actuellement. D'après moi, hein. Il faudrait que je réfléchisse à d'autres, hein, mais voilà. Et après, le problème, c'est que il y a tellement de cinématographie dans le monde auquel j'ai pas accès finalement. À Toulouse, on a le festival Ciné Latino qui permet de voir
2: Ah mais
1: festival d'Amérique du Sud,
2: c'est
1: bien entendu, que je
2: hallucinant,
1: vois pas
2: ouais.
1: sinon.
2: Ah ouais, mais
1: Donc, on n'a pas l'occasion de voir
2: ah
1: en
2: ouais.
1: dehors de ça. Et c'est bien. Enfin, je veux dire, tant mieux, tant mieux. Alors, je dis pas que tout est bien, mais j'ai vu des choses très bien. Enfin, Argentine, chilienne, etc. Ah, et finalement, je peux pas. Enfin, voilà, je dirais, bonjour, il passe, parce que bon, il a été multiprimé, etc. Donc maintenant, il passe. Mais voilà, c'est il faut faire voilà, c'est juste ouais, il faut je serais très intéressé de voir la Palme d'Or là, le Christian Mungiu, j'ai oublié le Fjord, parce que bon, Christian Mungiu avec la Palme d'Or déjà pour 4 mois, 3 semaines et 2 jours, qui raconte un avortement sous Ceausescu. Il avait fait un film, ah, j'ai oui, oublié oui. le nom il y a quelques temps, sur des questions de racisme dans un village entre Roumains, Hongrois, Roms, immigrés, etc., en Roumanie, dans Transylvanie. J'ai oublié le nom du film, ça me reviendra. Et donc, apparemment, le film, il dit ça, oui, quand même, il parle de. Je sais pas quand est-ce qu'il va sortir, il faut vraiment aller le voir. Il parle de. Finalement, les héros, c'est les évangélistes, en quelque sorte, et qui critiquent ceux qu'il met. Mais il faudrait que je vois ce qu'il veut dire, parce que les films qu'il a fait jusque-là étaient quand même des films assez engagés, finalement, sur la question de l'avortement, sur la question des migrants, etc. Donc, j'aimerais voir ce qu'il veut dire, quoi, en fait. Ça serait intéressant.
2: Et concernant Pasolini ou Eisenstein, tu conseillerais quel, à part l'intégralité de la filmographie, quel film tu préfères, mais peut-être pour rentrer un peu dans...
1: Bah, Eisenstein, le plus simple, c'est voir Potemkin, en fait. Mmh. Le cœur à Potemkin, c'est le plus simple, parce qu'en plus, bon, il y a cette scène que tout le monde a entendu parler d'un landau qui dévale les escaliers, scène qui, le passage, je précise, n'a jamais existé, en réalité. C'est-à-dire que le massacre à Odessa a eu lieu, mais il n'a jamais eu lieu sur l'escalier d'Odessa, il a eu lieu dans le port d'Odessa, sauf que quand Eisenstein arrive et qu'il voit l'escalier, il trouve que c'est extraordinaire et qu'il aimerait s'en servir. Et voilà, donc ne serait-ce que pour ça, il faut le voir.
2: Quoi que c'est muet, c'est du cinéma muet, c'est facile toujours de regarder du cinéma muet maintenant.
1: Oui, alors Shostakovich avait écrit une partition pour le film derrière. Donc, si on le voit avec la bonne partition, oui. Ouais. Et puis, pour Pasolini, moi, je suis très classique. Ce que je préfère le plus, j'ai dit tout à l'heure, c'est l'Évangile selon saint Matthieu. Mais il y a tout le cinéma Pasolini dedans, en fait. Des acteurs non professionnels, finalement, c'est assez tourné avec peu de moyens. Et il ne prend pas cet évangile-là par hasard. C'est celui-là où c'est le plus social. C'est celui où il est dit qu'il est plus dur pour un riche d'entrer au paradis que pour un chameau de passer par le chat d'une aiguille. Donc, ce n'est pas par hasard qu'il a pris celui-là.
2: Je vais parler de Médée, parce que vraiment, il continue de me faire bien réfléchir, et surtout dans Médée, il y a un extrait des voix bulgares qui a été utilisé par Catharsis, un groupe américain hardcore, anarcho, tu vois, punk, qui me plaît bien, quoi. Voilà, chacun ses références. Hein.
1: Ouais.
2: Écoute, Olivier, un dernier truc à rajouter avant de se quitter
1: Non, mais aller au cinéma.
2: Ouais, pas mal ça.
1: Aller au cinéma, et puis pas que, quoi. Mais, et diffuser la culture. Ouais. Pas, si vous connaissez un truc, si vous avez un film sur disque dur, vous pouvez le passer à quelqu'un, vous pouvez l'envoyer, vous pouvez, etc. Et puis parlez-en, parce que vous voyez, si vous avez aimé un truc, il faut toujours en parler. C'est, la culture, ça se diffuse toujours par ces biais-là, parce qu'il y a le bouche à oreille, parce qu'il y a ceci, parce qu'il y a cela, il ne faut pas hésiter, quoi.
2: Carrément. En tout cas, si on veut te retrouver, il suffit de voir tous les relais de Toulouse en lutte. T'es absolument sur toutes les vidéos. On fait toutes les manifs, en fait.
1: Pas toutes, mais j'en fais un certain nombre.
2: Et puis on passe un gros big up à Maya, qui s'est bloqué le dos.
1: Mince,
2: carrément. Donc, aujourd'hui. Donc, écoute, bon courage, big up Maya. Quoi.
1: Oui, Maya. Bon, c'est à toi.
2: écoute, merci, à très bientôt. On se quitte avec un titre que tu as choisi aussi. J'ai pas mis. Si, John Baez. Ah, mais oui, incroyable. Bah oui, évidemment. Bah, oui. Gros clin d'œil.
1: Bah, oui, la musique, c'est des New Morricone.
2: Mais oui, et je sais pas ça d'ailleurs.
1: Et vous allez comprendre de quoi ça parle.
2: Forcément.
1: C'est pour deux anarchistes italiens.
2: Bah, oui. Alors, il y a une version française qu'on regrette un peu, non ? Il n'y a pas une version. C'est de qui la version française ?
1: C'est pas Michel Fugain, un truc comme ça.
2: Enfin, je crois pas.
1: Faut pas l'écouter.
2: Non, grave pas, quoi.
1: Ne serait-ce que pour la voix.
2: Écoute, merci, à très bientôt.
1: Merci.
2: Salut. Ciao, bye bye. Salut.

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0: Bonne année à toutes les choses au monde, aux mers, aux forêts.
1: Bonne année à toutes les roses que l'hiver prépare en secret.
2: Bonne année à tous ceux qui m'aiment et qui m'entendent d'ici bas. Bonne année quand même à tous ceux qui ne m'aiment pas.
3: Rosemonde Guérard.
4: Je vais balayer, je vais rendre ma soeur.

0: Le dormeur du vol. C'est un trou de verdure où chante une rivière, approchant follement aux herbes des haillons d'argent. Où le soleil de la montagne, fier, lui, c'est un petit vol qui mousse de rayons.
1: Un soldat jeune, bouche ouverte, tête nue, et la nuque baignant dans le frais cresson bleu, dort. Il est étendu dans l'herbe, sous la nue, pâle dans son lit vert où la lumière pleut.
2: Les pieds dans le glaïeul, il dort souriant, comme sourirait un enfant malade. Il fait un somme, nature berce le chaudement, il a froid. Les parfums ne font pas frissonner sa narine.
1: Ah. Il dort dans le soleil, la main sur sa poitrine, tranquille. Il a deux trous rouges au côté droit.
2: Arthur Rémy.
3: Le lion et le rat. Il faut, autant qu'on peut, obliger tout le monde. On a souvent besoin d'un plus petit que soi. De cette vérité, deux fables feront foi, tant la chose en preuve abonde. Entre les pattes d'un lion, un rat sorti de terre, encore à l'étourdi. Le roi des animaux, en cette occasion, montra ce qu'il était et lui donna la vie. Ce bienfait ne fut pas perdu. Quelqu'un aurait-il jamais cru qu'un lion d'un rat eût affaire ? Cependant, il advint qu'au sortir des forêts, ce lion fut pris dans des raies, dont ses rugissements ne le purent défaire. Sir Rat accourut, et fit tant par ses dents qu'une maille rongée emporta tout l'ouvrage. Patience et longueur de temps font plus que force ni courage. Jean de La Fontaine.
4: Nuit brève, la chenille retient des gouttes de rosée. De Yosa Buzon. Poète et peintre.
5: Pour la radio Canal Sud 92.2 à Toulouse, la classe de Monsieur Garnot à l'école de Toulouse, Michelet. Et on commence avec un petit duo de Haïjin.
6: Entre les briques d'un mur, un graffiti dégouline, comme un escargot. Thomas Berger.
7: Un gland qui tombe, un arbre qui renaît, le cycle de la vie.

0: Je nage sous l'eau. Les coraux, les algues, les poissons. Je remonte à la surface. Tout est si beau. Le rocher gris, le rocher bouge, c'est une pieuvre. Plouf, mon caillou dans l'eau, un poisson qui bouge, mon caillou coule. Les vagues qui s'approchent, les vagues qui repartent, et moi qui les regarde. Louis. Dans le froid, le renard polaire a revêtu sa tenue d'hiver. En Chine, le panda mange du bambou, le soleil se levant. Léonie.
1: Le ciel s'assombrit quand la pluie tombe à Toulouse sur l'école Michelet. L'amitié, c'est comme un cerisier qui pousse au printemps. Héloïse.
2: Le soir, la lune brille, le soleil se couche et les étoiles scintillent. Les animaux vivent paisiblement au milieu de la nature. Éril.
3: Le jour se lève, la journée passe, la nuit tombe.
4: Et tout va bien.
3: On va au marché
4: et on achète des kiwis.
3: On se régale, miam.
4: Bérénice Lefebvre, Sophia Dutier.
5: Ma vie est très dure, mon frère est très énervant. Je fais comme je peux. Ulysse.
6: Les enfants disent la vérité. Les enfants font des bêtises. Les enfants jouent dans la cour. Salomé Désir.
7: La pluie tombe, je lance mon bateau de papier, il vogue au loin. Ma plante qui pousse, et moi qui vieillis, ma plante fleurit. Albin Tricouardax.
8: Le stylo plume, c'est comme une plume qui vole dans le vent. Salomé Désir.
9: Le soleil couchant disparaît derrière la mer. La nuit commence. Alice Varoquet.
10: Le loup est en chasse, intrigué par un lapin, il s'est régalé. Le grand chien aboie, les brebis apeurées crient, c'était une grenouille. On travaille en classe, on va jouer à la récré et on rentre chez nous. Je joue du piano, les notes sont comme une berceuse, je dors calmement. Sur la plage, je nage, je trouve de beaux coquillages, je les collectionne. Le soleil se couche, c'est beau, je m'endors, je suis calme, sereine. Iscapenceli sous l'arbre.
11: En Amérique, l'aigle sort de son nid. Il prend beaucoup de nourriture pour ses petits. Je suis très content, mes veines sont colorées, mon cœur est rouge brillant. Les cœurs sont uniques, les veines sont uniques, le corps est unique, tout est unique.
12: Sautant comme une sauterelle, nageant comme un poisson dans l'eau, le dauphin chasse. L'encre des stylos coule, le sang coule dans mon corps, ma vie se déroule.
13: Les oiseaux tourneront autour de votre pain comme notre planète verte. À l'école, on travaille, on lit des livres bien et on joue à la marelle. Gabriel Roalvé de Sylvain.
14: Le loup pose sa patte, le chihuahua remarche dedans, tel un descendant. Vous, votre vie, votre œuvre, Charlotte Docker.
15: Dans la savane, le rhinocéros d'argent ferme ses paupières sur le soleil couchant. Le lièvre d'étale, sautant dans son terrier, pour échapper au renard. Candice Makota.

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1: Pavane de la virgule. Quant à moi, dit la virgule, j'articule et je module, minuscule, mais je régule les mots qui s'emportaient. J'ai la forme d'une péninsule, à mon signe, la phrase bascule. Avec grâce, je granule le moindre petit opuscule. Quant au point, cette tête de mule, qui se prétend mon cousin, voyez comme il se coagule, on dirait un pustule, au mieux, un grain de sarrasin. André Chédid, 1984.
2: S'orienter dans le bruit, s'orienter dans le silence, grâce aux mots de la poésie. Et c'est une petite création personnelle que tu nous présentes aujourd'hui.
3: L'été, je me sens libre. Je ne suis plus dans mon enclos, enfermé dans mon cœur. La campagne est belle, très belle. L'oiseau qui me guide, plus haut, toujours plus haut du monde.
4: Maram Al-Masri. Je voudrais être une femme, signe distinctif.
5: Un sourire éternel sur les lèvres, des baisers profonds comme le miel.
4: Je voudrais être une femme qu'on ne peut ni additionner,
5: ni soustraire, ni multiplier, ni diviser, ni gommer, ni sommer, ni assommer.
4: Je pleure pour toi, femme, pleine de lune, pleine de rivières,
5: pleine d'arbres.
4: Je pleure l'eau qui te remplit, la tempête qui souffle dans ta poitrine.
5: Le feu qui attise ton imagination.
4: Je pleure ta tendresse, ta compassion, ta naïveté et ta folie de la liberté. Extrait du recueil Les âmes aux pieds nus, le temps des cerises. Maram Al-Masri.

0: 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Let's take it over.
1: Aimé Césaire, extrait de Batouk. Le fleuve des couleuvres que j'appelle mes veines. Le fleuve crèneux que j'appelle mon sang. Le fleuve de Saguet que les hommes appellent mon visage. Le fleuve à pied autour du monde frappera le roc artésien d'un sang d'étoiles à mousson. Liberté, mon seul pirate, eau de l'an neuf, ma seule soif. Amour, mon seul sampan, nous coulerons nos doigts de rire et de gourde entre les dents glacées de la belle au bois dormant.
2: Yosa Buzon, poète et peintre, nuit brève, la bave des crabes mousse entre les roseaux.
3: Les mots sont très beaux, ils nous emportent dans une vague que personne ne peut voir.
4: Mots, petits mots, grands mots qui forment une phrase qui se transforme en histoire. Gabriel Roaves de Silva.
5: Maham al-Masri, je voudrais être une femme, signe distinctif, un sourire éternel sur les lèvres, des baisers profonds comme le miel. Je voudrais être une femme qu'on ne peut ni additionner, ni soustraire, ni multiplier, ni diviser, ni gommer, ni sommer, ni assommer. Je pleure pour toi, femme pleine de lune, pleine de rivières, pleine d'arbres. Pleure l'eau qui te remplit, la tempête qui souffle dans ta poitrine, le feu qui attise son imagination. Je pleure de ta tendresse, ta compassion, ta naïveté et ta folie de la liberté. Extrait du recueil Les âmes aux pieds nus, le temps des cerises, Maham al-Masri.
6: Les mots me font voyager dans les villes et les pays. Grâce aux mots, j'ai déjà fait le tour du monde.

0: Les mots sont heureux, minuscules, mais précieux. Quand ma bouche s'ouvre, un tsunami en sort. Ulysse Allard.
1: J'aime les mots, mais pas les gros mots. Les mots doux sont mes préférés.
2: Marius Nico.
3: Petite fourmi, nous sommes une troupe de petites ouvrières courageuses. Mais le livre de contes de frérot est trop lourd à déplacer. La pelote de laine de serette, trop longue à tirer. Nous venons soulever miettes de gâteau que serette a laissé. Pour nous, quand il pleut, le champignon est le plus beau des parapluies. Pour traverser la rivière, le pétale est la plus ravissante des barques. Yang Yuan 2007.
4: Merci Axel, merci Charlotte, merci Bérénice. La poésie se dessine aussi. Mazine, je vois que tu as illustré les poèmes que vous avez fait en classe ou c'est des dessins perso?
5: C'est des dessins que je dessine, qu'est-ce que j'ai fait pendant les vacances.
4: Il y a une fourmi sur ton dessin. C'est quoi ça?
5: C'est une araignée que j'ai eue.
4: Tu pourras nous écrire un texte sur l'araignée un jour?
5: Ok.
4: Peut-être. Sur les ondes de Canal Sud, toujours à Toulouse, à l'école Michelet. On continue avec des voix de jeunes garçons. Je vous suis.
6: Le caillou veut être lumière.
7: Le caillou veut être lumière. Il fait luire dans l'obscurité des fils phosphores et de lune. Que veut-il, se dit la lumière?
8: Dans ses limites d'opale, elle se rencontre elle-même et revient.
9: Federico Garcia Lorca.
10: Tu crois rêver et tu te souviens. Citation de Gaston Bachelard.
11: L'aventure de Kiki l'araignée. Un jour de Noël, mon grand-père m'a donné un araignée qui s'appelait Kiki. C'est une fille très gentille, comme un grossignol. Elle est blanche comme un ange et ses yeux bleus comme le ciel. Ses taches noires comme un jaguar. Le jour où je l'ai vue, c'est là où la joie a commencé. Anatole, Erin et Louise Mazine.
12: La vie n'a pas d'âge, la vraie jeunesse ne s'use pas. On a beau l'appeler souvenir, on a beau dire qu'elle disparaît, on a beau dire et vouloir dire que tout s'en va. Tout ce qui est vrai reste là. Quand la vérité est laide, c'est une bien fâcheuse histoire. Quand la vérité est belle, rien ne ternit son miroir. Les gens très âgés remontent en enfance et leur cœur bat là où il n'y a pas d'autrefois. Jacques Prévert, La vie n'a pas d'âge.
13: Odelette. Araignée grise, araignée d'argent, ton échelle exquise tremble dans le vent.
14: Toile d'araignée, émerveillement, lourde de rosée dans le matin blanc.
15: Ouvrage subtil qui frissonne et ploie aux maisons de fil, escalier de soie.
16: Araignée grise, araignée d'argent, ton échelle exquise tremble dans le vent. Madeleine Ley.
17: Petite voix.
18: Si j'avais un crayon magique, je dessinerais d'autres crayons magiques et j'en distribuerais aux pauvres. Comme ça, ils pourraient vivre dans une maison et ils n'auraient plus froid.
19: Je me dessinerais avec un immense palais dont je serais reine, dont je serais princesse. Arthur aurait le prix du meilleur esclave. Tous mes cousins nommés chevaliers, mes parents rois et reines. Mon cher frère Arthur n'a pas réussi à devenir prince.
20: Si j'avais un crayon magique, je dessinerais une colombe volant sur les champs de bataille qui règne sur la paix dans le monde. Puis, je dessinerais des manifestants luttant contre le kidnapping.
21: Si j'avais un crayon magique, je dessinerais des livres et de l'argent pour voir.

0: plein de pommes. J'en aurais cueilli une et j'aurais recommencé.
1: Je dessinerai un pays en chocolat avec des attractions pour voler dans les airs.
2: J'irai faire un monde meilleur où les gens peuvent vivre plus avec la nature. L'argent n'existerait plus. Aussi, sans l'argent, plus de guerre et on pourrait vivre en paix.
3: Je dessinerai un lion pour qu'il fasse peur à mon frère quand il m'embête.
4: Je dessinerai un petit chien, tellement mignon que j'en dessinerai encore un. Il s'appellerait Malin et Coquin. Je dessinerai un joli petit lapin qui s'appellerait Corentin. Je dessinerai un grand Thibaut qui se nommerait Boubou, qui aime son copain le marabout. Ils étaient tous vraiment doux que je m'endormis dans un tapis de houx.
5: Blouse. J'ai pris tes cheveux un à un. J'ai tissé une barque. Dans la brise de tes yeux, j'ai navigué vers les îles aux tulipes bleues.
6: Il neigeait sur les coquelicots de tes lèvres.
7: Triste était l'enfant qui avait faim.
8: Il pleuvait des étoiles sur le toit de mon cœur.
9: J'ai pris ta main de lune et j'ai fait un pain.
10: Tarbes écrit, Tunisie, extrait de Le français est un poème qui voyage.
11: Pour la radio Canal Sud 92.2 à Toulouse, la classe de Monsieur Garneau à l'école de Toulouse, Michelet. Et on commence avec un petit duo de Haïjin.
12: Entre les briques d'un mur, un graffiti dégouline, comme un escargot. Thomas Berger.
13: Un gland qui tombe, un arbre qui renaît, le cycle de la vie.

0: Je nage sous l'eau. Les coraux, les algues, les poissons. Je remonte à la surface. Tout est si beau. Le rocher gris, le rocher bouge, c'est une pieuvre. Plouf, mon caillou dans l'eau, un poisson qui bouge, mon caillou coule. Les vagues qui s'approchent, les vagues qui repartent, et moi qui les regarde. Louis. Dans le froid, le renard polaire a revêtu sa tenue d'hiver. En Chine, le panda mange du bambou, le soleil se levant. Léonie.
1: Le ciel s'assombrit quand la pluie tombe à Toulouse sur l'école Michelet. L'amitié, c'est comme un cerisier qui pousse au printemps. Héloïse.
2: Le soir, la lune brille, le soleil se couche et les étoiles scintillent. Les animaux vivent paisiblement au milieu de la nature. Éril.
3: Le jour se lève, la journée passe, la nuit tombe et tout va bien. On va au marché et on achète des kiwis. On se régale, miam. Bérénice Lefebvre, Sophia Dutier.
4: Ma vie est très dure, mon frère est très énervant. Je fais comme je peux, Ulysse.
5: Les enfants disent la vérité. Les enfants font des bêtises. Les enfants jouent dans la cour. Salomé Désir.
6: La pluie tombe, je lance mon bateau de papier, il vogue au loin. Ma plante qui pousse, et moi qui vieillis, ma plante fleurit. Albin Tricouardax.
7: Le stylo plume, c'est comme une plume qui vole dans le vent. Salomé Désir.
8: Le soleil couchant disparaît derrière la mer. La nuit commence. Alice Varoquet.
9: Le loup est en chasse, intrigué par un lapin, il s'est régalé.

0: Allez. Le grand chien aboie, les brebis apeurées crient, c'était une grenouille. On travaille en classe, on va jouer à la récré et on rentre chez nous. Je joue du piano, les notes sont comme une berceuse, je dors calmement. Sur la plage, je nage, je trouve de beaux coquillages, je les collectionne. Le soleil se couche, c'est beau, je m'endors, je suis calme, sereine. Iscapensili suverbi.
1: En Amérique, l'aigle sort de son nid. Il prend beaucoup de nourriture pour ses petits. Je suis très content, mes veines sont colorées, mon cœur est rouge brillant. Les cœurs sont uniques, les veines sont uniques, le corps est unique, tout est unique.
2: Sautant comme une sauterelle, nageant comme un poisson dans l'eau, le dauphin chasse. L'encre des stylos coule, le sang coule dans mon corps, ma vie se déroule.
3: Les oiseaux tourneront autour de votre pain comme notre planète verte. À l'école, on travaille, on lit des livres bien et on joue à la marelle. Gabriel Roalve de Silva.
4: Le loup pose sa patte, le chihuahua remarche dedans, tel un descendant. Vous, votre vie, votre œuvre, Charlotte Docker.
5: Dans la savane, le rhinocéros d'argent ferme ses paupières sur le soleil couchant. Le lièvre d'étale, sautant dans son terrier, pour échapper au renard. Candice Makota.
6: Les mots nous facilitent la vie, mais ne nous la facilitent pas. Si seulement ils étaient plus faciles à écrire, je ne m'en plaindrais pas.
7: Les bonbons. 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J'aime mieux la cannelle que les vermicelles. 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Roland Topor.

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Tant d'hommes ont parcouru le chemin de longue absence. 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

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D'arriver à tout prix. 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

2 heures de reggae music, 2 heures de bonnes vibes, 2 heures de conscious music. Et on commence tranquillement avec les Disciples. Issu de l'album World of Dub, et le morceau s'appelle Peaceful Land.

Et ça est comme ça qu'on commence aujourd'hui à se mettre bien avec les Disciples. On continue avec un deuxième extrait de l'album A World of Dub. Celui-là s'appelle African Pipes, Canal Sud Radio. Tous les mercredis 20h-22h, Positive Mission Time. Combinaison Positive Vibration on Mission. Tous les gens à l'écoute, mettez-vous bien, Reggae Music au contrôle.

Yes, aïe, auditeur, auditrice, j'espère que la forme est en vous. Que la joie rayonne. Si tel n'est pas le cas, restez bien branchés pendant les deux heures. Pure reggae music à venir, ça c'est le label Daptones. On écoute la version, après il y a un cut vocal qui va arriver. Comme vous pouvez l'entendre, ça joue très très bien. Label de Brooklyn, spécialisé dans la soul surtout. Un petit moment que ce 45 il est sorti, mais là je viens de le rentrer dans la box. Positive Mission Time, Bridging Sea Stream. Cool and Irie.

Yes, allez, on va retourner la face pour entendre Léon Dinero. Yes, I positive mission time pour vous servir bread in Sistrin. Reggae music, big up à toute l'équipe de Canal Sud. Yow. Pure reggae music.

Yes, I'm Massive, on va passer à la version toujours. Daptones Record. Live and direct. On vous laisse le son de la piste pour bien vivre le moment. Yeah, yeah, yeah. Yes, la Positive Family, 9 Love. Zion Family, 9 Love. King Levi, toi-même tu sais, 9 Respect. Yes, Afiron, enjoy. Le chanteur était le vétéran Judah Iskander Tafari. Artist Studio One.

prochain single. Je pense que beaucoup de Selecta l'ont pris. Prince Fatty, en remix des bandes de Benny Lee. Écoutez ça, a big big recut.

0: Prince Fatty au mix. Yes, I on retourne la galette. Easy, styly, yeah.
1: Vibration, Jano.
0: Prince Fatty au mix. Le dub était déjà sorti sur une compile Prince Jammy, VP explique. Le vocal, non, première fois.
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Pupa, Rankin, Top à Top, Joe. Rub-a-dub style.

On continue avec l'original Prince Allah sur le label Alaba. Born a Fighter.

Allez, on va sur le label Observer. On continue, mon frère. Tu peux mettre play, s'il te plaît. Thanks, Raslo. Emblématique Redim. Et non, c'est pas l'original Gregory Isaac dessus. C'est l'original Christine. Ah, le morceau Saturday Night.

0: El original Kurula.
1: Baby, you set my soul on fire. Yeah. 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
0: Obligé de revenir. Classique Gregory Isaac Kurula style. Le morceau s'appelle Rock On.

Tchao pour tous ceux que le reggae music pose. C'est pour ça qu'on aime les bonnes mélodies, la bonne musique. Car on sait ce que ça apporte aux gens.

Personne n'est une île. Laissons le love rayonner, Red in Citrine. Jouons reggae music tous les jours. Chaîne Amani. Label Culture Shock.

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1: Un spécial big up au frère Vince qui officie tous les lundis, 22h minuit, sur IDFM. Yow. Dubwise. Tiré de l'album Natty With A Cause, big up Young Warriors.

Pure Sound Tune. Tout le monde, l'émission touche à sa fin. Mercredi prochain, tribute au contrôle.

vraiment content que ce 45 tours soit dans la place. Écoutez ça, mon tune du moment, parmi tant d'autres. Value your chef, shalom.

On va se quitter sur ce tune. On vous souhaite beaucoup de love. Prenez soin de vous, Bois d'une Sistrine. Prenez soin de vous. N'oubliez pas de prendre soin des autres, de ceux que vous aimez. Tout au moins. Et Fireburn là, tous les oppresseurs là.

0: À la semaine prochaine.
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0: Nicolas Sarkozy.
1: On ne viendra pas à la privatisation. C'est clair, simple et net. Il n'y aura pas de privatisation d'EDF, Gaz de France. C'est clair, c'est simple et c'est net.

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Avec lui, on peut tout dire. Mais ça ne changera pas grand-chose. Il pense que l'idée suffit. Ce qui fait qu'il ne termine jamais ce qu'il a commencé. Étonnant équilibre. Chut. Perte de mémoire, bien utile. Plus nécessaire. Venez voir par ici. Deux filles en une. Devinez. Le mensonge qui arrange bien des choses.

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attendez de vous reculer un petit peu, vous serez gentil, pour mieux voir l'écran. Regardez bien le fonctionnement. Voici d'abord la musique du film. Écoutez bien.

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